0: Je m'appelle Mathieu Guimond. J'espère que vous passez un très bon mercredi soir, bien branché à votre radio à Drummondville. Pour ce qui est des actualités, qu'est-ce qui retient l'attention dans la région? Le meilleur moyen de le savoir, c'est d'aller faire votre tour sur mondrummond.com, qui est notre site web d'actualité mis à jour par l'équipe de la salle des nouvelles d'Arsenal Media. Dans les nouvelles qui retiennent l'attention, on parle entre autres du nombre de réclamations pour vol de voitures qui a baissé en 2025 au Québec. C'est-tu parce que les constructeurs ont travaillé sur des choses? C'est-tu parce que les automobilistes sont plus prudents, ont le réflexe de barrer leurs portes? Ou tout simplement, ça donne de même? On vous explique tout ça dans notre article sur mondrummond.com. On parle aussi du réseau privé de l'éducation du Québec qui offre son aide aux écoles publiques. Une offre qui risque assurément de faire réagir. 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
4: 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En vue du déménagement du comptoir alimentaire dans l'ancienne salle Le Royal en 2028, l'administration étudie un possible rapprochement avec le Carrefour d'entraide de Drummondville. L'objectif est de regrouper les deux organismes sous un même toit afin de partager les ressources et d'offrir davantage de services en accompagnement, éducation financière et alimentation. 10 étudiants du programme de soins préhospitaliers d'urgence au Collège Élise de Drummondville intensifient leur mobilisation à domicile en prévision de leur coopération humanitaire annuelle organisée au Bénin, en Afrique, en janvier 2027. La délégation sera accompagnée de 12 professionnels pour opérer les ambulances, prodiguer des vaccins, effectuer des accouchements, de même que donner des formations médicales. L'Association des services en horticulture ornementale du Québec retire son recours judiciaire contre les règlements limitant l'utilisation des pesticides dans 5 municipalités, dont Plessisville. Le regroupement affirme vouloir reprendre le dialogue avec les villes plutôt que de poursuivre les démarches devant les tribunaux. Les règlements visés autorisent uniquement les pesticides jugés à faible impact, avec certaines exceptions. Finalement, côté météo à Drummondville, ce soir et cette nuit, c'est des averses avec un risque d'orage violent et le minimum est de 18 degrés.
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1: On est le mercredi 29 juillet 2026. On passe la soirée ensemble, bien branché à votre radio à Drummondville. Salut, je m'appelle Mathieu Guimond. On s'occupe de vous ce soir avec de la bonne musique, avec des activités à faire au cours des prochains jours, des prochaines semaines, des prochaines heures dans la belle et grande région de Drummond. On va parler un peu d'actualité aussi. Bref, pas mal d'affaires à vous proposer. On reste ensemble ce soir. 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Ils sont des fidèles au poste de votre radio préférée à Drummondville. D'ailleurs, vous autres, vous nous écoutez de quel endroit ce mercredi? Qu'est-ce qui vous occupe ce soir? Vous nous faites signe via nos réseaux sociaux, notre site web. Vous pouvez nous appeler, nous texter. On veut prendre de vos nouvelles. Qu'est-ce qui se passe?

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4: 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En vue du déménagement du comptoir alimentaire dans l'ancienne salle Le Royal en 2028, l'administration étudie un possible rapprochement avec le Carrefour d'entraide de Drummondville. L'objectif est de regrouper les deux organismes sous un même toit afin de partager les ressources et d'offrir davantage de services en accompagnement, éducation financière et alimentation. 10 étudiants du programme de soins préhospitaliers d'urgence au Collège Élise de Drummondville intensifient leur mobilisation à domicile en prévision de leur coopération humanitaire annuelle organisée au Bénin, en Afrique, en janvier 2027. La délégation sera accompagnée de 12 professionnels pour opérer les ambulances, prodiguer des vaccins, effectuer des accouchements, de même que donner des formations médicales. L'Association des services en horticulture ornementale du Québec retire son recours judiciaire contre les règlements limitant l'utilisation des pesticides dans 5 municipalités, dont Plessisville. Le regroupement affirme vouloir reprendre le dialogue avec les villes plutôt que de poursuivre les démarches devant les tribunaux. Les règlements visés autorisent uniquement les pesticides jugés à faible impact, avec certaines exceptions. Finalement, côté météo à Drummondville, ce soir et cette nuit, c'est des averses avec un risque d'orage violent et le minimum est de 18 degrés.
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Je m'appelle Mathieu Guimond. J'espère que vous passez un très bon mercredi soir, bien branché à votre radio à Drummondville. Pour ce qui est des actualités, qu'est-ce qui retient l'attention dans la région? Le meilleur moyen de le savoir, c'est d'aller faire votre tour sur mondrummond.com, qui est notre site web d'actualité mis à jour par l'équipe de la salle des nouvelles d'Arsenal Media. Dans les nouvelles qui retiennent l'attention, on parle entre autres du nombre de réclamations pour vol de voitures qui a baissé en 2025 au Québec. C'est-tu parce que les constructeurs ont travaillé sur des choses? C'est-tu parce que les automobilistes sont plus prudents, ont le réflexe de barrer leurs portes? Ou tout simplement, ça donne de même? On vous explique tout ça dans notre article sur mondrummond.com. On parle aussi du réseau privé de l'éducation du Québec qui offre son aide aux écoles publiques. Une offre qui risque assurément de faire réagir. 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
3: 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En vue du déménagement du comptoir alimentaire dans l'ancienne salle Le Royal en 2028, l'administration étudie un possible rapprochement avec le Carrefour d'entraide de Drummondville. L'objectif est de regrouper les deux organismes sous un même toit afin de partager les ressources et d'offrir davantage de services en accompagnement, éducation financière et alimentation. 10 étudiants du programme de soins préhospitaliers d'urgence au Collège Élise de Drummondville intensifient leur mobilisation à domicile en prévision de leur coopération humanitaire annuelle organisée au Bénin, en Afrique, en janvier 2027. La délégation sera accompagnée de 12 professionnels pour opérer les ambulances, prodiguer des vaccins, effectuer des accouchements, de même que donner des formations médicales. L'Association des services en horticulture ornementale du Québec retire son recours judiciaire contre les règlements limitant l'utilisation des pesticides dans 5 municipalités, dont Plessisville. Le regroupement affirme vouloir reprendre le dialogue avec les villes plutôt que de poursuivre les démarches devant les tribunaux. Les règlements visés autorisent uniquement les pesticides jugés à faible impact, avec certaines exceptions. Finalement, côté météo à Drummondville, ce soir et cette nuit, c'est des averses avec un risque d'orage violent et le minimum est de 18 degrés.
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On est le mercredi 29 juillet 2026. On passe la soirée ensemble, bien branché à votre radio à Drummondville. Salut, je m'appelle Mathieu Guimond. On s'occupe de vous ce soir avec de la bonne musique, avec des activités à faire au cours des prochains jours, des prochaines semaines, des prochaines heures dans la belle et grande région de Drummond. On va parler un peu d'actualité aussi. Bref, pas mal d'affaires à vous proposer. On reste ensemble ce soir. 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Ils sont des fidèles au poste de votre radio préférée à Drummondville. D'ailleurs, vous autres, vous nous écoutez de quel endroit ce mercredi? Qu'est-ce qui vous occupe ce soir? Vous nous faites signe via nos réseaux sociaux, notre site web. Vous pouvez nous appeler, nous texter. On veut prendre de vos nouvelles. Qu'est-ce qui se passe de bon pour vous?

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2: Voici vos nouvelles, Arsenal Média. En vue du déménagement du comptoir alimentaire dans l'ancienne salle Le Royal en 2028, l'administration étudie un possible rapprochement avec le Carrefour d'entraide de Drummondville. L'objectif est de regrouper les deux organismes sous un même toit afin de partager les ressources et d'offrir davantage de services en accompagnement, éducation financière et alimentation. 10 étudiants du programme de soins préhospitaliers d'urgence au Collège Élise de Drummondville intensifient leur mobilisation à domicile en prévision de leur coopération humanitaire annuelle organisée au Bénin, en Afrique, en janvier 2027. La délégation sera accompagnée de 12 professionnels pour opérer les ambulances, prodiguer des vaccins, effectuer des accouchements, de même que donner des formations médicales. L'Association des services en horticulture ornementale du Québec retire son recours judiciaire contre les règlements limitant l'utilisation des pesticides dans 5 municipalités, dont Plessisville. Le regroupement affirme vouloir reprendre le dialogue avec les villes plutôt que de poursuivre les démarches devant les tribunaux. Les règlements visés autorisent uniquement les pesticides jugés à faible impact, avec certaines exceptions. Finalement, côté météo à Drummondville, ce soir et cette nuit, c'est des averses avec un risque d'orage violent et le minimum est de 18 degrés.
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Et c'est reparti ce matin encore une fois à 5h58 minutes, bientôt 59. Tommy Coderre qui est avec vous au micro, toujours en studio ici à Drummondville. Je vous dirais que le ciel ce matin est un petit peu encourageant côté température. Hein? On va s'accrocher à ça, mais faut pas trop se faire d'idées non plus. Ok, on a une semaine grise, on le sait. Depuis le début de la semaine, on en parle. C'est pas grave. On a du gros fun puis de la bonne musique sur nos ondes. Fait que c'est tout ce qui compte. On va passer une méchante belle matinée ensemble, je vous le garantis. Ok, 17 degrés déjà ce matin. On attend 24 aujourd'hui, ressenti 30. Fait que comme d'habitude, comme à tous les jours à date depuis le début de la semaine, ça va être chaud. Par contre, possibilité d'averse et encore une fois d'orage au courant de l'après-midi. Ça a-tu flashé chez vous? Je sais qu'il y a des gens qui ont perdu le courant pas trop longtemps, dans la soirée d'hier, dans la nuit aussi. Fait que je vous pose la question là comme ça. Ce soir, cette nuit, 17 degrés, encore une fois sans surprise. Pour vendredi demain, possibilité d'averse à 30%. Finalement, on n'aura pas de journée avec une accalmie finalement. 26 au maximum. Samedi et dimanche, on est à 23 avec de la pluie pour les deux journées. Ça termine pas mal les vacances de la construction sous un ciel couvert, hein, et du temps gris. Par contre, on a quand même des opportunités d'avoir du fun. Il y a des activités qui sont organisées encore une fois. Fait que on va en parler ensemble ce matin. Inquiétez-vous pas avec ça. Olivier Dion pour Exister. Ça joue dans quelques instants. On a aussi la nouveauté de Mitsu, hein, c'est chaud. Et on va commencer avec un groupe d'ici. Une formation qui nous reste plus beaucoup de temps pour voir sur scène. Cain, en way à maison. Je vous souhaite un excellent réveil, toujours dans On part ça de même, sur les ondes du 105.3. 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

Elle est excellente, cette nouveauté musicale hein, qu'on s'offre à le plus de matin possible, moi j'ai l'impression. C'était C'est chaud de Mitsou. J'espère qu'on va l'avoir peut-être demain, peut-être au courant de la fin de semaine. Question de se donner un petit peu de soleil parce que clairement, Dame Nature est un petit peu égoïste cette semaine. Hein. On va en reparler un petit peu plus tard de toute façon. 6h10, c'est maintenant le temps de faire notre tour de la météo, de l'actualité, pardon, ce matin. Et je vous dirais que ça commence avec des bonnes nouvelles relativement. L'homme suspecté d'avoir tué son fils de 16 ans à Shawinigan a été retrouvé vivant hier par les autorités après une cavale de 4 jours au grand apaisement là, de la mère de la victime. Elle dit « Je suis soulagée que la police l'ait retrouvé vivant. Je suis contente. J'espère maintenant qu'il va aller en prison et faire face à la justice. » Ce sont ses mots auprès du journal. Priscilla Deschenaux qui est encore ébranlée, après l'arrestation là, de Philippe Benoît. Le fugitif qui a été appréhendé près de Lac Veillette dans la communauté de Lac-aux-Sables en Mauricie vers 16h30 grâce à l'information du public. Les policiers qui ont vraisemblablement dû utiliser la force pour le maîtriser, c'est ce qu'a confirmé là, Audriane Bilodeau, qui est porte-parole de la Sûreté du Québec. Et selon ce que les informations dont on détient le présentement, il aurait vraisemblablement le passé les 4 derniers jours à l'extérieur et les 4 dernières nuits aussi. Il y a des proches du fugitif qui avaient révélé au journal que sa santé s'était détériorée avant les faits et qu'il avait ni mangé ni dormi pendant près de 4 jours là avant que finalement le drame se produise. La mère de la victime a confirmé qu'elle n'était pas au courant, elle ignorait son état de santé et évidemment elle l'a appris aux nouvelles et donc est fondue en larmes. Elle a mentionné que si elle avait été au courant, jamais elle aurait laissé son fils aller chez la grand-mère parce que c'est là que s'est déroulé les événements. Elle ne parlait pas d'ailleurs à cette grand-mère-là, autrement que par l'intermédiaire d'une tante commune. On y va maintenant avec un prédateur sexuel récidiviste qui pourrait être n'importe où. Si vous n'avez pas encore vu sa photo, ce serait peut-être pertinent de le faire ce matin, juste au cas. Il pourrait être absolument n'importe où à travers le Québec et d'ailleurs peut-être même ailleurs au Canada. C'est un prédateur sexuel à haut risque qui a passé les 40 dernières années ou presque de sa vie derrière les barreaux et pour l'instant il était il avait une sentence comme quoi il devait retourner chez lui à tous les soirs et il est maintenant en cavale. La Sûreté là, du Québec qui est activement à sa recherche. On va s'épargner ensemble les détails de tout ce qu'il a fait ce matin, mais ce serait quand même pertinent de savoir que n'importe qui est à risque face à lui. Donc, si vous l'apercevez, si vous le reconnaissez, ne vous approchez pas, éloignez-vous et ensuite contactez les autorités. On se déplace maintenant du côté de Terrebonne. Terrebonne qui aura la preuve de l'UPAC. Ça, c'est une bonne nouvelle, j'ai l'impression. L'ex-maire de Terrebonne, là, Jean-Marc Robitaille, et ses collaborateurs ont échappé à leur procès criminel. Ils n'en ont peut-être pas, par contre, fini avec la justice, la ville qui va avoir accès à la preuve qui a été ramassée par l'unité permanente anticorruption pour l'aider dans ses poursuites civiles pour récupérer l'argent des contribuables. C'est un développement majeur là pour cette grande ville du Québec. On s'entend que c'est la 10e ville la plus grande en importance au Québec. Et ces faits-là là, se sont passés à l'époque où Robitaille était maire. C'est entre 97 et 2016. On a à peu près 80 000 fichiers qui ont été rendus disponibles et à la portée là, de la ville. Et donc, s'ils veulent aller de l'avant avec les poursuites, ils pourront le faire de manière armée. Tous ces fichiers-là n'ont pas pu être testés devant le tribunal parce que le procès pour la corruption et abus de confiance là a viré finalement au fiasco. Si vous voulez plus de détails, si vous aviez manqué ce dossier-là à l'époque, tout est disponible ce matin dans l'actualité. On y va avec un petit peu d'international maintenant. Une concession de Mark Carney qui ne passe pas du côté des... En fait, pour les États-Unis, mais ça passe pas ici au Québec. La dernière courbette là de Mark Carney pour plaire à Donald Trump et ses amis milliardaires passe pas du tout auprès du milieu artistique, surtout québécois. C'est à se demander si le premier ministre a franchi une ligne rouge et s'il pourrait revenir là à le regretter. On a touché une corde sensible parce qu'on a finalement là abdiqué
face aux géants du web. On parle ici de Disney+, de Apple TV+, de Netflix, de Prime Video, etc. On avait mis de l'avant, là, en fait, une intention du côté là, du CRTC de récupérer 5 à 15% de la contribution des géants des productions américaines pour les productions canadiennes, pour réinvestir cet argent-là dans les médias d'ici. Et puis finalement, ben là, on courbe le dos et on laisse tomber cette prise de décision-là du côté de Mark Carney. Et évidemment, ça fait réagir énormément le milieu artistique. D'ailleurs, on a quelques témoignages ce matin, là, entre autres, en culture, c'est la pire nouvelle de l'année. C'est ce qu'a mentionné la présidente de l'Union des artistes, Tania Contognani. C'est une catastrophe et complètement décourageant de laisser des géants du numérique nous intimider comme ça. Et donc, moi, j'ai comme l'impression qu'on n'a pas fini d'en parler de ce dossier-là. On se déplace maintenant du côté de la guerre en Iran. C'est loin d'être terminé, hein? L'armée américaine qui a annoncé hier soir de nouvelles frappes puissantes sur le sol iranien, quelques heures après que Donald Trump eut averti que les États-Unis allaient frapper fort l'Iran. Et alors que le conflit au Moyen-Orient là, s'étend maintenant à d'autres pays, on parle ici de l'Arabie Saoudite et en Irak, des frappes qui ont été lancées hier soir, qui constituent une réponse puissante aux attaques iraniennes qui ont été avortées là, d'hier contre les forces américaines basées au Moyen-Orient. C'est ce qu'a soutenu le commandant là, militaire américain pour le Moyen-Orient, CENTCOM, sur X directement. Encore une fois, on utilise les réseaux sociaux pour parler de la guerre. Je trouve ça toujours spécial. Ça me rentre pas dans la tête, mais en tout cas, l'armée américaine qui avait annoncé là dans la nuit de mardi à hier avoir intercepté des missiles en provenance de l'Iran qui visaient ses forces au Moyen-Orient. La télévision iranienne qui avait ensuite fait état de frappe américaine là, dans le nord-ouest du pays. On a des paroles qui ont été prononcées par Donald Trump qui, évidemment, sont assez directes. « Nous allons les frapper fort, ils vont prendre une raclée. » C'est ce qu'il a déclaré là, à propos des rapports là, journalistiques de la chaîne Fox News hier. « On va les frapper très fort parce que c'est à notre tour. » C'est ce qu'il a insisté là, plus tard devant la presse depuis la Maison-Blanche. Si M. Trump a affirmé, là, selon le journaliste de Fox News, que les frappes étaient coordonnées avec le gouvernement irakien, la présidence irakienne a dénoncé une violation flagrante de la souveraineté de l'Irak. Et donc là, on est en train de mêler d'autres pays à ce conflit-là. C'est en escalade. On va suivre le dossier, bien évidemment, matin après matin. Un retour à la normale envisageable du côté de la France, du côté des feux de forêt. Ça, c'est une excellente nouvelle ce matin, hein? Le feu qui a ravagé à peu près 42 000 hectares près de Bordeaux, qui n'a pas progressé dans la dernière nuit. Et là, il y aurait une accalmie côté température du côté de la France. Et donc, on a espoir de pouvoir peut-être maîtriser là, cet incendie-là finalement au courant des prochaines heures et de la journée. On confirmera tout ça ensemble demain, j'ai l'impression. Mais d'ici là, je pense que c'est vraiment des bonnes nouvelles. Fred's avec Mademoiselle, probablement une de mes chansons préférées de l'année, je vous le dis tout de suite. Ça joue tout de suite après Daniel Bélanger avec Les Temps Fous, toujours à Viva. Bon réveil!

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3: Bon jeudi, ici Louis-Philippe.

0: Au Québec, les projections de QC 125 datant du 28 juin dernier prédisent un changement de couleur dans la circonscription de Drummond-Boisfranc. Si une élection générale avait lieu aujourd'hui, l'agrégateur de sondage prédit une victoire du Parti québécois. La formation remporterait plus ou moins 38 % des suffrages, selon la projection fondée sur des sondages provinciaux et régionaux. Le PQ n'a toujours pas présenté de candidat dans Drummond-Boisfranc. La CAQ et son protégé, le député Sébastien Schneeberger, se retrouve donc en deuxième place avec 25 % des voix si les électeurs devaient aller aux urnes aujourd'hui. Et pour terminer, dans le cadre de la stratégie québécoise d'économie d'eau potable, la ville de Drummondville invite les citoyens à réduire leur consommation d'eau. Elle vise une moyenne de 184 litres par personne par jour d'ici la fin de l'année, comparativement à 246 litres en 2020, soit une réduction de 25 %. Elle serait déjà passée de 220 litres en 2023 à 216 en 2024. La patrouille verte est d'ailleurs de nouveau active sur le terrain pour rencontrer des citoyens, remettre les horaires d'arrosage et vérifier l'application de la réglementation. C'est ce qui complète vos actualités Arsenal Média. 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
4: On y va pour notre tour de la météo, 6h29 minutes. Comment ça va ce matin? Je vous pose la question. Est-ce que vous êtes un peu déçu de votre semaine jusqu'à présent si vous êtes en congé, en vacances de la construction? C'est sûr qu'on aurait peut-être aimé avoir un peu plus de soleil, mais on va peut-être aussi s'en sortir aujourd'hui, OK? Je vous explique tout ça. On est à 17 déjà pour ce matin. On attend 24 aujourd'hui. Possibilité d'averse à 40 % avec un risque d'orage encore une fois cet après-midi. Ça ressemble pas mal à hier, des ressentis là qui peuvent monter jusqu'à 30. Mais je vous dirais que 40 % c'est moins que la moitié. On va peut-être pas avoir de pluie ou peut-être juste un peu. Ça devrait pas être si pire que ça. On croise les doigts. Ce soir, cette nuit, 17 degrés. Les orages qui pourraient continuer jusqu'à cette nuit-là, s'il y en a. Pour demain, 26 degrés. Et finalement, on a des chances de pluie. Ouais, je sais, vendredi, c'était supposé être comme la belle journée de la semaine. À un moment donné, c'était 100 % soleil. Après ça, c'est devenu alternance soleil-nuages. Après ça, c'est devenu nuageux. Là, il y a des chances de pluie. Peut-être que demain, finalement, ça va être vraiment de la pluie. Samedi et dimanche, 23 degrés pour les deux journées avec encore du temps gris, puis probablement des précipitations aussi. On s'en sort pas jusqu'à la fin de la semaine. Par contre, là où on peut s'en sortir, c'est côté musical. Ouvrez grand les oreilles, montez le son juste un petit peu. Billy Dupage s'en vient avec Fake Friends et juste avant, on s'offre Stads avec Dernière fois, une de ses nouveautés. D'ailleurs, son nouvel album est vraiment malade. C'est pas la première fois que je vous le dis. C'est pas la première fois que je le pense non plus. 6h30, vous écoutez le 105.3 ici à Drummondville.

0: 6h35 minutes, il y a un avis de grève qui a été déposé finalement. Hein, t'sais, on en entendait parler un petit peu hier. J'ai Louis-Philippe avec moi en studio, mais finalement, ça s'est concrétisé au courant de la nuit. J'ai ma mère qui part en vacances pour la fin de la semaine.
1: Avec quelle compagnie?
0: Non, pas ma mère, pardon. J'ai ma sœur qui part en vacances pour la fin de la semaine, puis ma mère la semaine d'après.
1: D'accord. Avec quelle compagnie?
0: Ma mère avec WestJet, ma sœur, c'est à confirmer. Je sais pas trop.
1: Donc l'affaire, ta mère, elle doit stresser un petit peu en ce moment, là?
0: Ben, l'affaire, tu sais, c'est que les dernières grèves se sont réglées excessivement rapidement. Uh-huh. C'était pas WestJet. Je veux pas dire n'importe quoi, là, mais je pense qu'en dedans de 24 heures, c'était réglé. Fait que, tu sais, ça donne quand même espoir que ce soit pas une situation qui s'éternise. Par contre, là, tu sais, ça s'est concrétisé au courant de la nuit, puis il y a eu une réponse déjà aussi de la compagnie. Mm-hmm. C'est 4700 agents de bord qui sont représentés par le syndicat canadien de la fonction publique, puis ils ont mis leur menace à exécution. Fait que pendant la nuit, mandat de grève qui a été déposé là pour justement accélérer les négociations de la convention collective.
1: C'est ça. Les vols peuvent commencer à être annulés à partir de vendredi parce que c'est, comme tu le dis, c'est un délai de 72 heures par rapport au début de la grève qui est prévu pour dimanche minuit, une minute très exactement. Et la réponse de la compagnie WestJet, en fait, c'était d'émettre un avis de lockout. Donc, il y en a un qui menace de faire la grève, puis l'autre qui menace de pas les laisser travailler. Mais les deux disent qu'il est pas trop tard pour éviter tout ça et qu'on peut arriver à une entente pour éviter la grève. Les deux disent que les négociations sont toujours en cours et tout ça. Donc, évidemment, c'est à vérifier là, qu'est-ce qui va se passer avec ça. Là.
0: Mais tu sais, en fait, c'est vraiment de juste rajouter de l'huile dans le feu pour que le feu soit visible. Tu sais, autant d'un côté que de l'autre, on est en train de se lancer une pierre en disant « On le sait, maintenant, faut faire de quoi. » C'est vraiment ça qui est en train de se passer. Je ne sais pas si vous avez des vols de prévus, peut-être dans les prochains jours, les prochaines semaines. Peut-être que ça vous stresse pas beaucoup ou peut-être que là, vous êtes en train de tout remettre en question là, pour vos destinations. C'est sûr que si vraiment, lockout il y a ou grève il y a, peu importe hein, de quel côté ça penche finalement dans la balance, ça va peut-être affecter vos vacances. Puis après ça, c'est énormément de frais là. Et tu sais, les activités, les concerts qui ont été réservés, des rencontres de business, des vols aussi qui vont être déplacés, annulés. Il y en a qui sont mandatoires aussi pour bien des emplois. Fait que c'est sûr qu'on veut éviter ça à tout prix, j'ai l'impression. Là, autant pour le côté récréatif, tu sais, qui affecte peut-être plus monsieur, madame, tout le monde, mais autant pour un côté professionnel, un côté cargaison puis tout ça.
1: C'est juste nous autres, tu sais, je veux dire, on est parti en voyage en avion là, il y a pas si longtemps que ça, puis c'était pas organisé, c'était pas un voyage organisé, mais on avait quand même fait affaire avec une entreprise qui nous a booké nos hôtels rendus là-bas là,
0: puis
1: qui ont, comme tu dis, on s'est réservé des billets pour aller voir un spectacle rendu là-bas là,
0: c'est
1: donc
0: ça.
1: Tout ça c'est ouais, effectivement.
0: C'est beaucoup de frais, c'est beaucoup d'insatisfaction puis de grogne que ça va créer auprès des gens, puis après ça c'est un bris de confiance de la compagnie envers les consommateurs, tu sais. Fait que j'ai hâte de voir ce que ça va donner. J'ai vraiment l'impression que ça va être réglé d'ici les prochaines heures. Je pense pas qu'on va se rendre jusque là, mais en même temps, je suis peut-être optimiste. Je sais pas.
1: Mais surtout aussi, il faut pas, puis là, je veux pas en rajouter par-dessus non plus, là, mais avec la guerre en Iran qui se passe depuis longtemps, le style, on parle évidemment de nous, les conséquences qu'on voit à la pompe, mais le style de diesel qui est principalement touché par la fermeture du détroit d'Ormuz, c'est ce diesel-là qui est utilisé pour les avions. Donc, si en plus de ça, il y a une diminution du profit ou de l'argent qui peut être fait par ces compagnies-là et qui doivent être mis sur pause, là, comme tu dis, Ils ont tout intérêt à se parler et à se regarder dans le blanc des yeux.
0: C'est sûr et certain. Merci LP pour ton ajout là, à ce sujet-là ce matin. Clément Jacques et Marimé avec Pictures, ça joue tout de suite. Et après ça, pourquoi pas faire un petit bond ensemble en 2017 où peut-être tout semblait un petit peu plus simple. Hein, c'était avant même la pandémie. Andréa Namalette avec Fou à Vivant.

0: Andréane Amalette avec vous. J'espère que vous allez bien ce matin. Merci d'être avec nous dans On part ça de même sur les ondes du 105.3. Tom Kodak qui est toujours avec vous. Puis il nous reste encore du temps pour de la bonne musique d'ici la fin de l'heure. On va finir avec un blitz musical. Vous allez voir, Zaz s'en vient avec Je veux. Vince Lemire aussi avec Coup de tête. Ça fait déjà 2 ans que cette chanson-là est sortie. Mon doux, c'est quoi la chanson, mettons, qui vous fait réaliser que le temps passe? Tu sais, une chanson que si vous l'entendez, vous faites comme « Eh, eh, eh », me semble, ça fait longtemps de celle-là. Corias, avec Printemps, dans quelques instants. Bougez pas, ça s'en vient à Viva.
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0: Là, je l'ai dit à ben du monde, OK, mais moi, Zaz et Ariane Moffat, je trouve qu'ils ont des voix très, très similaires. Puis il y a du monde qui sont pas d'accord avec moi, puis je comprends pas comment ça. Pour moi, c'est la même voix. C'est identique. Mettons qu'ils feraient une collaboration ensemble, une chanson ensemble, ça serait probablement excellent. Jamais, jamais, je serais capable de savoir laquelle chante à quel moment. C'est sûr que non. Bon, on y va avec la prochaine heure dans quelques instants. On va faire ça vite parce qu'il est déjà 7 heures. Les informations nationales qui sont à venir. Tour de la météo en début d'heure. Puis de la méchante bonne musique dans les 15 prochaines. Les deux frères, Brandon Migg, Charlotte Cardin, NSYNC aussi avec un classique. I Want You Back. Dans quelques instants, toujours à Viva.
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3: Bon jeudi, ici Louis-Philippe Arnoirel. Philippe Benoît, le père suspecté d'avoir tué son fils adolescent à Shawinigan, a été arrêté hier en fin d'après-midi près du lac Veillette en Mauricie. Cette arrestation a mis fin à une chasse à l'homme qui avait débuté dimanche après la délivrance d'un mandat d'arrêt pour meurtre au premier degré. Benoît, qui souffre de troubles mentaux, a résisté à son arrestation selon la Sûreté du Québec. Il a dû être maîtrisé avec la force avant d'être pris en charge médicalement. Les enquêteurs attendent désormais que son état de santé lui permette de comprendre les accusations et de répondre aux questions. Le syndicat qui représente 4400 agents de bord de WestJet a déposé un préavis de grève de 72 heures, ouvrant la voie à une éventuelle grève dès dimanche pendant la période de forte affluence qu'est la saison estivale. Selon le syndicat canadien de la fonction publique, les deux parties restent très éloignées sur des enjeux clés, mais il est encore possible d'éviter la grève. Dans son propre communiqué, WestJet a annoncé avoir répondu à l'avis de grève par un préavis de lockout de 72 heures. La compagnie aérienne, deuxième plus importante au Canada, a précisé qu'elle poursuivra activement les négociations en vue de parvenir à un accord pour le renouvellement de la convention collective. Certains vols pourraient commencer à être annulés dès vendredi. Et pour terminer, le premier ministre Mark Carney estime que la réputation du Canada en tant que fournisseur fiable pourrait en pâtir si le pays commence à limiter ses exportations d'énergie comme levier dans les négociations commerciales avec les États-Unis. M. Carney faisait une annonce aux côtés de la première ministre de l'Alberta, Daniel Smith, à Red Deer hier. Il s'est fait poser une question sur la possibilité de restreindre les exportations d'énergie vers les États-Unis afin de s'en servir comme moyen de pression dans les négociations commerciales. Le premier ministre de l'Ontario, Doug Ford, a laissé entendre la semaine dernière que le Canada pourrait démanteler les États-Unis si Ottawa et les provinces acceptaient de transformer ses exportations énergétiques en levier de pression. C'est ce qui complète vos actualités Arsenal Média. Passez une bonne journée sur nos ondes.

Oh que oui, on passe de même, certainement. Hein. Deuxième heure qui commence déjà dans notre show du matin ensemble. Tom Coderre derrière le micro. Le ciel est obstrué. Pas tout à fait 100% gris, mais il est pas bleu non plus hein, ce matin. Je pense que c'est sans surprise. Si vous venez de vous réveiller, là, même si vous ouvrez les fenêtres, les rideaux, c'est à peu près le même portrait que depuis le début de la semaine, je vous dirais. On est à 17 ce matin, on attend 24 aujourd'hui, ressenti 30. Fait qu'encore une journée chaude, un peu moins chaude qu'hier, mais je vous dirais qu'il y aura pas grande différence ressentie. Ce soir, cette nuit, 17 degrés, c'est la température qui fait présentement. Et peut-être que des averses et des orages là, vont se mêler de la partie à partir du début de l'après-midi. Pour demain, hier, on annonçait pas mal de temps gris, mais pas de pluie encore. Puis finalement, là, ce matin, on est rendu à 30% de possibilité d'averse. C'était quand même à prévoir, la gang. On va quand même se l'admettre ensemble. On vivait dans le déni. On voulait une belle journée. Peut-être qu'on n'en aura pas. Mais 30%, c'est pas tant que ça. Un maximum de 26 pour demain. Samedi, dimanche, on parle de 23. De la pluie de prévu pour les deux journées. NSYNC en musique, un petit classique de 98. On retourne à l'époque du verglas ensemble avec I Want You Back, The Way We Touch, tout de suite après de Charlotte Cardin. Puis après ça, on va parler d'une nouveauté hein, ici à Drummond. Ouais. Je sais pas si vous avez vu passer ça, mais il y a quelque chose qui s'est installé. À une place que vous connaissez très bien. Je veux pas trop en dire, mais ça s'en vient dans quelques instants.

7h11 minutes après de la bonne musique comme ça, on y va avec une bonne nouvelle. Je sais pas si vous l'avez remarqué déjà, si vous l'avez déjà repéré. Puis honnêtement, je vais être 100% transparent avec vous. Je sais pas depuis quand c'est installé parce que personnellement, je l'ai pas encore vu. J'ai juste vu les photos en ligne, mais je vous en parle quand même. C'est à la place Saint-Frédéric. Il y a une nouvelle installation qui a fait son apparition, puis c'est une espèce de grosse TV. Je m'explique, vous allez pouvoir rentrer dans la télé. C'est une espèce de grosse boîte en forme de télé rétro un peu, puis c'est un style photo booth, OK? Fait que vous pouvez rentrer à l'intérieur, il y a un petit décor qui a été installé, vraiment cosy, c'est super inspiré de l'été aussi. Fait que tu sais, il y a des parapluies d'accrocher au mur, mais avec des fleurs dedans, il y a une petite table avec une petite chaise, des gogounes aussi d'accrocher, avec une espèce de pancarte avec des mots-clés. Tu sais, comme on voit souvent dans des bibelots, dans des aimants sur le frigidaire, sur des cadres dans la maison ou des coussins sur le divan. Vibrer, relaxer, savourer, partager, découvrir. C'est super beau, honnêtement. Je sais pas qui a créé ce décor-là, mais ça fonctionne. Ça fonctionne vraiment. Fait que, félicitations. Si jamais vous êtes des influenceurs, influenceuses de ce monde, ça vous tente d'aller vous prendre en photo là-dedans ou juste de passer devant avec la famille, peut-être avec les plus jeunes, prendre une belle photo là, pour repartager après ça sur les réseaux sociaux, peut-être changer sa photo de profil ou son fond d'écran de téléphone si vous êtes un peu comme moi puis vous changez pas beaucoup votre photo de profil. C'est possible de le faire. Puis ça vient s'ajouter là aux deux petites cabanes qui étaient déjà sur place. Là, on se rappelle, c'est un espèce de petit stand de limonade ou un petit stand style crèmerie là, avec des cornets de crème glacée et tout ça. Fait que vous pouvez aussi prendre des photos là, s'asseoir avec les gens là. Ben avec qui vous y allez tout simplement juste pour relaxer, prendre son souffle si vous êtes en train de faire une marche, du jogging ou peu importe. Je trouve ça vraiment cool, je trouve ça vraiment vraiment beau aussi comme décor. Puis je me demande s'il y en a d'autres qui vont apparaître d'ici la fin de l'été. Je me pose vraiment la question. Est-ce que vous êtes au courant de qui installe ça? C'est-tu la ville? C'est-tu j'imagine que oui, là, mais honnêtement, j'ai pas les réponses à toutes ces questions-là ce matin pour vous. Brandon Meagher avec Best I've Ever Had, ça joue dans quelques minutes, mais avant ça, on y va. Avec une chanson de l'an passé qui a fait tellement, mais tellement jaser et tellement, tellement écouter depuis, tu m'as moi-même, les deux frères, à vivant.

0: J'espère que vous allez bien ce matin. Il est rendu 7h20. On a les informations locales qui s'en viennent dans quelques instants. Après ça, tour de la météo, évidemment. Oubliez pas qu'à 7h33 aujourd'hui, hein, comme à toutes les deux semaines, en fait, les jeudis matins comme ça, on a une chronique pour le marché public de Drummondville. Occasion spéciale quand même à souligner pour cette semaine-ci. Donc, soyez là. Ça s'en vient dans à peu près une dizaine, douzaine de minutes. On aura entre-temps là, Inner Circle avec Sweat. Et on a aussi Andy Never Gone qui s'en vient. Toujours à Viva!
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6: Bon jeudi, ici Louis-Philippe Arnoirel. Le premier ministre Mark Carney affirme que son gouvernement a repris le contrôle de l'immigration qui était bien trop élevée lorsqu'il est arrivé en poste, selon lui. Il affirmait hier que le Canada avait perdu le contrôle, notamment du nombre de travailleurs temporaires, maintenant réduit de 2/3, estimé à 209 000 pour 2025. À Drummondville, rappelons qu'un regroupement composé de la Chambre de commerce, la Ville et Drummond Économique ont réclamé en mai de retirer, entre autres, le refus de traitement lié au taux de chômage pour les régions métropolitaines de recensement en région, notamment pour les travailleurs déjà sur le territoire. Le taux de chômage s'est établi à 5,7% à Drummondville en juillet, permettant aux entreprises et manufacturiers de relancer leur renouvellement de permis et leur recrutement au moins jusqu'en octobre. À un peu plus de 2 mois des élections générales au Québec, les projections de QC-125 datant du 28 juin dernier prédisent un changement de couleur dans la circonscription de Drummond-Bois-Franc. Si une élection générale avait lieu aujourd'hui, l'agrégateur de sondages prédit une victoire du Parti québécois. La formation remporterait plus ou moins 38% des suffrages, selon la projection fondée sur des sondages provinciaux et régionaux. Le PQ n'a toujours pas présenté de candidat dans Drummond-Bois-Franc. La CAQ et son protégé, le député Sébastien Schneeberger, se retrouvent donc en deuxième place avec 25% des voix si les électeurs devaient aller aux urnes aujourd'hui. Et pour terminer, dans le cadre de la stratégie québécoise d'économie d'eau potable, la ville de Drummondville invite les citoyens à réduire leur consommation d'eau. Elle vise une moyenne de 184 litres par personne par jour d'ici la fin de l'année, comparativement à 246 litres en 2020, soit une réduction de 25%. Elle serait déjà passée de 220 litres en 2023 à 216 en 2024. La patrouille verte est d'ailleurs de nouveau active sur le terrain pour rencontrer des citoyens, remettre les horaires d'arrosage et vérifier l'application de la réglementation. C'est ce qui complète vos actualités Arsenal Média. 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
9: Ben vous l'avez entendu parce que c'est la commandite de la météo. Ouais, c'est la semaine des marchés publics. Puis dans pas trop long, on va s'entretenir avec Dominique Hamel ce matin pour justement la chronique du marché public qui s'en vient pour 7h33. Andy Never Gone, Inner Circle aussi avec Sweat. Ah là là là, la langue, hein, ça s'en vient dans quelques secondes juste avant. On fait un petit tour de la météo rapidement, OK? 18 degrés déjà ce matin. On attend 24 ressentis 30 pour la journée avec des possibilités d'averses et d'orages. Ça devrait commencer en après-midi. Peut-être même que la pluie va commencer là. Un peu plus tôt, en avant-midi, on verra bien ce que ça va donner. On est à 40% de probabilité, fait que peut-être aussi qu'on va juste s'en sortir, quoique le ciel est pas mal gris. Ce soir, cette nuit, on est à 17 sans surprise. C'est pas mal les températures qui est attendues jusqu'à dimanche. On a la nuit de samedi qui s'est réchauffée un peu. On est autour de 20 degrés là, dans la nuit. Pour vendredi demain, 26, encore une fois, des chances de pluie, mais à 30%, encore moins qu'aujourd'hui. Fait qu'encore une fois, on peut être optimiste, on peut y croire encore, c'est pas terminé. Samedi et dimanche, c'est de la pluie finalement, avec 23 degrés. Ça termine un peu les vacances de la construction sous du temps gris, c'est sûr. Mais en même temps, on se dit que on a quand même eu 2 semaines. puis que peut-être que la pluie va faire du bien à vos plates-bandes, puis aux feux de forêt, puis à tout ça. Hein? Fait que on garde ça en tête. Puis les agriculteurs aussi doivent être bien contents d'avoir un peu de pluie. Andy avec Never Gone, comme je l'ai mentionné, juste après notre hit de 93.

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1: Je vous souhaite un excellent réveil, toujours sur les ondes du 105.3. Tom Coderre, évidemment, en studio avec vous et rejoint ce matin par Dominique Hamel du marché public de Drummondville. Comment ça va ce matin?
2: Ça va bien, toi, Tommy?
1: Pas pire, pas pire. Hey, on s'est vu plus tôt cette semaine parce qu'avec toute l'équipe ici de la station, on a été faire une espèce de visite guidée du marché public. C'était vraiment cool, c'est toi qui l'as fait. Fait que, tu sais, dans le fond, tu nous as promené à travers le marché, nous as parlé de tous les commerçants. C'était vraiment, vraiment le fun, pour vrai.
2: Oui, vous avez été vraiment chanceux. Là, j'ai pris le temps de faire le tour avec vous, de vous expliquer chaque marchand, vu que le marché était pas ouvert mardi matin, de voir, de vous expliquer.
1: C'est ça, on a pris notre temps, on avait le temps.
2: Oui, exactement. Vous avez même eu une petite dégustation de jambon là, de la boucherie du coin.
1: C'était-tu bon? Épouvantable.
2: Puis, ce que j'ai aimé vous entendre dire, c'est que même quand le marché est fermé, vous aviez envie d'acheter plein d'affaires.
1: Ben c'est ça, en fait, qui était le pire. C'est parce que là, tu nous parlais de tous les produits, mais les commerçants étaient pas là parce que c'était fermé, fait qu'on pouvait rien acheter. Je pense que c'était pire. Il va falloir que je sois là demain, là, quand ça va être ouvert.
2: Ouais, vous avez pas le choix de repasser.
1: Mais tu devrais faire des petites visites comme ça pour de vrai avec les gens, tu sais, juste leur parler un petit peu plus des marchands, puis des commerçants, puis de leurs produits, puis peut-être des petites dégustations, puis tout ça, ça serait le fun, je pense.
2: Ouais, je pense que ça m'a donné envie de faire des tours guidés là, du marché.
1: T'as aimé ça, toi aussi?
2: Ouais, j'ai vraiment aimé
1: c'est
2: ça.
1: Bon. Hey, cette semaine, on se parle d'une semaine bien spéciale pour les marchés publics à travers le Québec, en fait. Veux-tu nous en parler?
2: Ouais, dans le fond, du 30 juillet au 9 août, c'est la semaine des marchés publics à la grandeur du Québec. Donc, c'est une semaine qui est organisée par les producteurs agricoles du Québec pour mettre en valeur le fait de justement choisir d'encourager local et tout. T'sais, en chiffres, là, les marchés publics au Québec, c'est 8,4 millions de visites.
1: Oh, quand même!
2: Ouais,
1: par année, dans le fond.
2: Par année. Puis il y a plusieurs marchés qui sont ouverts seulement saisonniers. Il y a des marchés comme nous qui sont ouverts à l'année.
1: Ouais.
2: Fait que ça fait une grosse différence. Puis en monétaire, si je peux dire, là, c'est 443 millions de dollars qui sont dépensés dans les marchés publics. Puis il faut comprendre que l'argent qui est dépensé dans les marchés va rester plus dans la communauté. Puis un panier moyen aussi là, qui tourne autour de 67 $. Fait que tu sais, c'est pas juste...
1: C'est bon.
2: J'ai pas juste cherché un item. Là. Si je viens acheter quelques petites choses, là, quasiment tout dépendamment de la famille qu'on est, ben acheter une partie de notre épicerie là, quand même ici.
1: Ben oui, c'est ça. Ça peut être un repas, ça peut être juste des à côté pour toute la semaine, des produits. Tu sais, hier dans la visite, tu nous parlais de café, d'huile aussi, puis tout ça. Fait que c'est des choses qui restent sur un plus long terme. Là.
2: Ouais, exactement.
1: Sinon, ici, à Drummondville, tu sais, mettons, est-ce que je sais pas si tu connais en fait les chiffres, fait que je veux pas te prendre de revers non plus, mais est-ce que tu sais à peu près, mettons, les visites ou je sais pas?
2: Ouais, on a, en fait, au marché, là, je veux pas faire peur au monde, mais on a des compteurs aux portes pour savoir justement combien de personnes rentrent à chaque semaine dans le marché. J'avise tout le monde, là, les chiffres sont divisés par deux parce qu'on prend en considération que si t'es rentré, t'es sorti. Puis vu qu'on a quatre portes, ben il faut comme, tu sais, on n'a pas le choix de compter à toutes les portes. Mais tous les chiffres sont divisés par deux, puis on parle d'environ 10 000 personnes par, je veux dire, fin de semaine, le fait que vendredi, samedi, qui visitent le marché tout au long de l'année.
1: Jours, là,
2: ouais,
1: c'est
2: en deux jours. Ouais. À Pâques, on a battu un record, il y a eu 6 300 personnes en une journée. Le vendredi saint. Ouais. C'était incroyable.
1: Mais en même temps, les gens magasinent pour Pâques, puis on reçoit du monde, puis tu sais, c'est...
2: Exactement.
1: Fait que tant mieux, hein, fait que ça roule en maudit.
2: Oui, vraiment. Est-ce que tu sais en quelle année le marché a été fondé?
1: Ici, à Drummond?
2: Ouais. Eh, il y a quel âge, notre marché public?
1: Je dis, peut-être 80 ans, je sais pas. Fait que mettons 1960-ish, 1940, peut-être, je sais pas.
2: Ben non, c'est beaucoup plus vieux que ça. Le premier marché, les premiers chiffres qu'on a datent de 1864. Ce qui veut dire que le marché public aurait 160 ans.
1: Moi, c'est fou!
2: Ouais, il y a des marchands qui m'en ont parlé. Puis tu sais, avant, c'était pas le bâtiment actuel. Le bâtiment qui est présentement du marché public date de 1990.
1: OK.
2: Fait que plus récent et tout.
1: Ouais.
2: Mais avant, c'était une grange qui était sur ce terrain-là. Il n'y avait pas de salle de bain. Tu sais, dans le temps, là.
1: C'était un marché public
2: un
1: de,
2: marché
1: dans
2: public,
1: le temps, là.
2: Oui, exactement. Fait que c'est de voir l'évolution qu'il y a eu à travers les années. On a des marchands qui sont là depuis plusieurs années.
1: Ouais.
2: Mardi, justement, je parlais avec Thirouge qui est au Jardin de la Paysanne. Là.
1: Ouais.
2: Ça fait 60 ans qu'il est au marché.
1: C'est fou, hein?
2: C'est
1: 60 ans, ça veut dire qu'il a connu l'ancien bâtiment.
2: Oui, il a connu l'ancien bâtiment. C'est des gens qui ont bâti aussi la coop du marché.
1: Ben oui, c'est ça.
2: Tu sais, qui ont à travers les années, parce que ça n'a pas toujours été une coop, là. Donc, vraiment, de rencontrer ces gens-là qui ont bâti ça, c'est vraiment intéressant.
1: C'est cool. Puis là, ben les gens sont encore au rendez-vous, clairement. Là, tu disais à peu près 10 000 par fin de semaine. Ça n'a pas de bon sens. Est-ce que vous avez quelque chose de spécial d'organisé, mettons, pour la fin de semaine là qui s'en vient, les prochaines, justement, dans le cadre peut-être de la semaine des marchés publics?
2: Oui, exactement. Donc demain, vendredi, au marché public, on a une dégustation d'une petite bouchée de brie et fraises qui va être super intéressante. Il va aussi avoir un band de musique là, vendredi cette semaine.
1: Ah ouais, cool!
2: Ainsi que le week-end prochain, le vendredi et le samedi, on a aussi deux bands de musique là, qui vont être là chaque jour.
1: Ah, nice!
2: Donc, ça fait de la petite animation des fois venir en famille durant les vacances et tout. Ça fait super le fun. On peut venir chercher quelque chose à manger, manger sur place devant le band de musique. Donc, c'est ça pour le marché public.
1: Si les gens, mettons, voudraient y aller pour en fin de semaine, ça rouvre en fait demain. Est-ce que tu peux juste nous rappeler les heures d'ouverture?
2: Oui, le marché est ouvert le vendredi de 7h à 18h, le vendredi, samedi de 9h à 16h. Puis aussi, les mardis matins, il y a les maraîchers extérieurs qui sont là de 8h à 13h. Donc, quand on a besoin d'un petit refill de légumes frais en milieu de semaine, on passe au marché.
1: Excellent. Puis, hey, je veux en parler aussi. Vos réseaux sociaux, ça marche depuis un bout. Vous partagez, tu sais, plein de petites capsules, de vidéos, puis tout ça.
2: Ouais.
1: Tant mieux.
2: Oui. Depuis notre pause de blé d'Inde qui a explosé, les gens étaient vraiment en attente de maïs cette année. Là.
1: C'est... Clairement.
2: Il était content que ça arrive au marché.
1: Puis des pauses de blé d'Inde qui explosent, ça veut dire du popcorn, la gang. Non, mais pour de vrai, je te souhaite une belle fin de semaine avec le band de musique et tout ça. Puis félicitations pour le marché public, ça fonctionne vraiment.
2: Merci Tommy, bonne journée.

0: Il nous reste des belles chansons à vous proposer d'ici la fin de l'heure. Tom Coderre qui est toujours avec vous sur les ondes de Viva, hein, 7h47 minutes. Ça avance vite encore une fois ce matin. J'ai l'impression que les journées sont pas si courtes que ça, mais la matinée, ça passe en un claquement de doigts. C'est fou. Max McNown avec Better Me For You, gros hit récurrent, hein, sur nos ondes qui s'en vient dans quelques instants. Et après ça, une grosse nouveauté de cette année. Vous l'aimez, vous la demandez, on vous l'offre comme si on vous la donne ce matin. Scooter Gas, Rigardo, à Viva.
1: OK, il est temps de t'amuser.

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0: Tu sais, quand je vous disais que ça va vite ce matin, déjà 7h56 minutes, c'est le temps d'y aller pour notre dernier 45 ensemble. Oubliez pas qu'à 8h20, c'est la question extrême comme à tous les matins. Il vous reste aujourd'hui et demain pour participer. Et à toutes les fois où vous participez, c'est une entrée de plus pour le tirage qui se passe demain. C'est à tous les vendredis. Cette semaine-ci, 25$ chez Normandin Drummondville à gagner. Un petit lunch gratuit comme ça. Des fois, ça fait du bien. Juste pour se gâter quand on est au travail ou quand on sort la fin de semaine aussi. Puis ça nous tente pas de faire la vaisselle. Ça sert à ça, notre petit jeu ensemble qu'on fait à tous les matins, je le répète, à 8h20. Les informations nationales en début d'heure, ça s'en vient. Et évidemment, tout de suite après, on va parler de la météo en ouverture de show. Et après ça, en musique, je vous gâte. Avec des chansons plus récentes, mais des chansons aussi qui sont classiques maintenant. 1984 nous tend les bras ce matin avec Tina Turner, David Guetta et Bébé Rexha après ça, avec leur teinte sur la chanson Blue que vous connaissez très bien, I'm Good. Ça s'en vient à Viva. Bon matin.
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0: On a tellement de belles activités à faire pour de vrai cet été à Drummondville, ça a pas de bon sens. Puis il y en a une qui est une nouveauté et qui est un succès monstre depuis le début de l'été. Ça a pas d'allure pour de vrai. Et c'est la scène nomade. Je pense que vous l'aviez déjà vu venir. Scène qui se promène d'un parc à l'autre pendant tout l'été. Et là, 2 août prochain, OK, ça s'en vient dans à peine 3 jours, c'est ce dimanche. Vous allez pouvoir en profiter là pour aller voir un méchant bon show. On a Jis Mongeon au parc des bénévoles. C'est sur le boulevard Mercure. Évidemment, si vous l'avez vu passer cette scène-là, vous avez peut-être vu le spectacle K-pop Demon Hunters. Après ça, on avait Lauriane Morel aussi au parc Simon un peu plus tôt cet été. On a eu les Mamizelles aussi au parc Sainte-Thérèse il y a 2 semaines de ça. Alison Pétrin la semaine passée. Évidemment, c'est des événements qui sont susceptibles à la météo, donc on se tient au courant de tout ça quand même. Mais dimanche, on va peut-être s'en sortir. Donc on croise les doigts bien, bien fort.
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3: Bon jeudi, ici Louis-Philippe Arnoirel. Philippe Benoît, le père suspecté d'avoir tué son fils adolescent à Shawinigan, a été arrêté hier en fin d'après-midi près du lac Veillette en Mauricie. Cette arrestation a mis fin à une chasse à l'homme qui avait débuté dimanche après la délivrance d'un mandat d'arrêt pour meurtre au premier degré. Benoît, qui souffre de troubles mentaux, a résisté à son arrestation selon la Sûreté du Québec. Il a dû être maîtrisé avec la force avant d'être pris en charge médicalement. Les enquêteurs attendent désormais que son état de santé lui permette de comprendre les accusations et de répondre aux questions. Le syndicat qui représente 4400 agents de bord de WestJet a déposé un préavis de grève de 72 heures, ouvrant la voie à une éventuelle grève dès dimanche pendant la période de forte affluence qu'est la saison estivale. Selon le syndicat canadien de la fonction publique, les deux parties restent très éloignées sur des enjeux clés, mais il est encore possible d'éviter la grève. Dans son propre communiqué, WestJet a annoncé avoir répondu à l'avis de grève par un préavis de lockout de 72 heures. La compagnie aérienne, deuxième plus importante au Canada, a précisé qu'elle poursuivra activement les négociations en vue de parvenir à un accord pour le renouvellement de la convention collective. Certains vols pourraient commencer à être annulés dès vendredi. Et pour terminer, le premier ministre Mark Carney estime que la réputation du Canada en tant que fournisseur fiable pourrait en pâtir si le pays commence à limiter ses exportations d'énergie comme levier dans les négociations commerciales avec les États-Unis. M. Carney faisait une annonce aux côtés de la première ministre de l'Alberta, Daniel Smith, à Red Deer hier. Il s'est fait poser une question sur la possibilité de restreindre les exportations d'énergie vers les États-Unis afin de s'en servir comme moyen de pression dans les négociations commerciales. Le premier ministre de l'Ontario, Doug Ford, a laissé entendre la semaine dernière que le Canada pourrait démanteler les États-Unis si Ottawa et les provinces acceptaient de transformer ses exportations énergétiques en levier de pression. C'est ce qui complète vos actualités Arsenal Média. Passez une bonne journée sur nos ondes.

même. On continue notre belle matinée ensemble, 8h03, et oui, déjà notre dernier 45 minutes ensemble, notre dernier 3 quarts d'heure. Évidemment, de la bonne musique, hein, viva la musique, ça s'appelle pas comme ça pour rien, mais juste avant, on y va pour notre petit tour de la météo rapidement, ok? On est à 18 déjà ce matin, on est proche de ce qu'on attend pour la journée, mais quand même, il nous manque un 6 degrés pour atteindre 24 ressentis. 30. Encore une fois, ça risque d'être bien, bien humide. Déjà, le ciel est gris ce matin. En après-midi, on prévoit peut-être de la pluie et des orages. On est à 40% de probabilité. Ce soir, cette nuit, d'ailleurs, ça se poursuit avec un 17 au maximum au courant de la nuit. Pour demain, très similaire à aujourd'hui, on est à 26. Les probabilités de pluie qui descendent à 30%. Fait que peut-être qu'on va s'en sortir avec un peu de beau temps. Hey, au début de la semaine, on disait que ça allait être du gros soleil vendredi. Ça a changé un petit peu. On va s'entendre là-dessus. Samedi et dimanche, 23 degrés, de la pluie pour les deux journées. Au moins, ça va faire du bien à vos plates-dents. C'est ça qu'il faut se dire. On y va pour de la musique. Gros hit de 84 de Tina Turner. What's love got to do with it? C'est sûr et certain que vous allez la chanter. Je suis sûr que vous n'allez pas être capable de pas la chanter. Essayez, je vous lance le défi. Bébé Rexha et David Guetta juste avant avec leur chanson I'm Good. C'est toujours sur les ondes de Viva.

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2: On vous en a parlé à quelques reprises déjà sur nos ondes parce que c'est un problème qui, clairement, est pas en train de s'estomper. On en parle de plus en plus, puis je pense que plus on va en parler, puis plus les gens vont être au courant de comment faire pour réagir si ça vous arrive, plus ça va être sécuritaire pour tout le monde, y compris les jeunes de la région. 8h11, on est avec Louis-Philippe Arnaud-Harel en studio. On va jaser de la rage du raton laveur, parce que là, ça a l'air de se propager pas mal, cette affaire-là.
3: Les cas ouais, qui ont été confirmés jusqu'à présent, là, en début de cette année, c'est surtout dans le coin de la Montérégie, je te dirais. Là, c'est dans le coin de Saint-Hyacinthe. Il y en avait beaucoup dans le coin de Saint-Jean-sur-Richelieu. Et là, ce qui a fait jaser, ce que vous avez probablement vu aussi dans les médias, dans les journaux à matin, c'est que là, la maladie a fait un petit saut. Il est passé du raton vers un chat errant. Un premier cas qui est confirmé comme ça là, du côté de God Manchester. Et ça, pour vous situer un peu, là, on est vraiment proche autant des lignes de l'Ontario que des États-Unis. Là, on est dans le bas, on est dans le coin en bas à gauche là, du Québec. Mais c'est la première fois que ça arrive et le ministère de l'Agriculture, des Pêcheries, de l'Alimentation là, dit, ben, vous voyez, la maladie, elle est capable de passer d'une espèce à l'autre. Donc, c'est pour ça que c'est important de vacciner vos animaux. C'est important de garder leur vaccination à jour aussi pour être certain là que leur immunité à cette maladie là se continue parce qu'on rappelle que la rage là c'est une maladie qui en ce moment il n'y a pas de traitement efficace contre la rage autant pour les animaux que pour les humains. Alors la meilleure manière de la combattre, c'est de pas l'avoir. C'est vraiment c'est la prévention là.
2: L'affaire c'est que si vous êtes mordu mettons ou attaqué par un animal qui a la rage, c'est encore le temps de réagir.
3: 100%.
2: C'est juste que le temps presse. C'est ça, en fait, qu'il faut se dire. Parce que dès que les premiers symptômes apparaissent, c'est là où il est trop tard. Fait qu'il faut réagir
3: avant
2: dès
3: les
2: qu'on
3: symptômes.
2: A un mini doute. Prenez pas de chance. Prenez immédiatement rendez-vous là pour aller vous faire vacciner, pour aller faire traiter ça. Faut laver la plaie aussi. Je pense que c'est 15 minutes de temps. Là.
3: Exactement. Si on a un contact avec un animal qui est suspect, puis tu sais, on parle pas d'une tique. Là. Une tique, c'est plus difficile à voir. Est-ce qu'on a été mordu ou pas pour la maladie de Lyme? Là, c'est on le sait quand on est en contact avec un renard ou une mouffette ou avec un raton laveur. Puis c'est un
2: si
3: peu
2: tu
3: étrange.
2: Le sais
3: là.
2: Pas,
3: non, exact. Donc oui, exactement. C'est 15 minutes. Il faut laver la plaie avec du savon. Ensuite de ça, on contacte Info Santé, donc évidemment le 811 là, pour savoir la suite des choses. Puis on rappelle d'ailleurs qu'au centre du Québec, là, on est dans une région où les citoyens sont invités en fait là, à signaler la présence de ratons laveurs, de moufettes, de renards qui sont morts, blessés, désorientés, paralysés ou qui présentent un comportement qui est agressif et inhabituel. Question de pouvoir s'assurer que justement là, de pouvoir mieux contrôler la maladie dans la région.
2: Là. Voilà. Puis là, juste pour faire la part des choses ce matin 8h14 là c'est plus dans une optique de prévention.
3: On est dans prévention là.
2: Tu sais, il y a rien d'alarmant ici au centre du Québec. D'ailleurs, même en Montérégie où il y a le plus de cas qui ont été recensés, c'est pas dramatique non plus. C'est
3: non,
2: juste
3: c'est
2: que on est mieux prévenir que guérir. Fait que je pense que le message est bien passé. Puis si vous êtes capable d'en parler aussi avec vos jeunes, que s'ils en voient des animaux sauvages comme ça, ne pas s'approcher, je pense que ce serait la meilleure des choses à faire. Là, parce que clairement, même les chats errants peuvent être affectés maintenant. Là.
3: Parce qu'on le rappelle, là, tout ce qui est renard, moufette et compagnie, là, c'est des animaux qui sont pas censés vouloir venir vers nous. Là,
2: de toute façon, c'est des animaux qu'on devrait pas non plus aller voir.
3: Non, ça, on est d'accord.
2: Si vous voyez une moufette puis que votre premier réflexe, c'est d'aller la flatter...
3: Oh!
2: Appelez-moi, on va se jaser. JF posé avec emmêlé dans ses cheveux, ça joue à l'instant. Tout de suite après, c'est la question extrême de ce matin, manquez pas ça.

0: 8h19 minutes, on a du monde en studio avec moi, LP, évidemment, comme d'habitude. Oli aussi qui est là. Comment ça va ce matin?
1: Hey, je suis en jogging, puis ça va bien.
0: Là, il dit ça. Là, faut le dire parce que les gens te connaissent peut-être pas ou connaissent pas ton style vestimentaire.
1: Oui.
0: T'es tout le temps habillé sharp.
1: Sharp,
0: je le dis comme un compliment. T'as vraiment un beau style vestimentaire.
1: Merci, les gars, merci.
0: Des fois, après ça, je me regarde et je me dis, ah, bon. Ouais. Okay.
2: Mais là, aujourd'hui, tu sors du gym l'autre bord puis ça paraît, là.
1: Exactement. Ben là, c'est con, mais j'arrive, là, du gym. Fait que c'est pour ça que j'ai pas eu le temps d'aller chez nous.
0: Je pense que c'est la première fois que je te vois en jogging.
1: Pas vrai?
0: Depuis toutes les semaines qu'on travaille ensemble.
1: Là-bas, c'était-tu là?
0: Oui.
1: Merde.
0: Je pense que oui. Me semble, je l'ai vu rentrer tantôt. Non, peut-être, je sais plus. On va rechecker ça.
1: Ouais, on échange son pantalon, Tom.
0: Ben, je suis en jogging aussi, oh, fait que ça me dérange pas.
1: Fudge.
0: C'est ça l'avantage d'être en studio, la gang. On y va pour la question extrême de ce matin, la gang. 25$ chez Normandin à gagner demain. OK? Fait que si vous participez aujourd'hui et demain, deux chances pour le tirage. Ça vaut quand même la peine, hey, c'est un repas gratuit, là. Tu sais, on y va avec... une date ou avec notre douce moitié ou peu importe, puis on a juste à payer pour eux autres. Nous autres, ça revient pas mal gratuit. Je dis ça de même. Moi, je lance ça comme ça. Hein. Je suis pas bon avec les chiffres, mais 25$, c'est pas mal un repas. Selon un sondage, lorsque les gens déménagent, c'est une des choses qu'ils sont le moins susceptibles d'emporter avec eux. De quoi s'agit-il? Qu'est-ce qu'on laisse derrière? Moi, je vais y aller avec une vieille batterie de cuisine. Les vieilles poêlonnes, les vieux chaudrons, les affaires de même. Moi, je suis déjà rentré dans un appartement, puis c'était rempli d'affaires de même, dégueulasse. Tu sais, tout croûté puis collé dans le fond de la poêle, j'étais genre, wesh.
1: Il avait laissé des chaudrons puis des armoires.
2: Nous, quand on a quitté notre appartement, ce qu'on a laissé derrière, c'est un comptoir qui était pas là, mais qu'on a retapé parce qu'il y avait vraiment un manque de comptoir. Fait que c'est un espèce de meuble comme ça qu'on a laissé là. Exactement.
0: OK.
2: Et quand on est arrivé...
0: C'est pas si pire.
2: Non, c'est pas si pire. Mais quand on est arrivé, qu'est-ce que le monde avait laissé? Le monde avait laissé tout ce qui est râteau, entretien de cours et compagnie. Wow. Ça, c'était tout laissé dans la remise. Ouais.
0: Tout ce qui est dans la remise, je pense que les gens passent vite là-dedans. Là.
2: Ouais.
0: Ah, c'est bon.
2: Entretien extérieur, je veux dire.
1: J'ai déjà trouvé des vieilles bobettes sales.
0: Ben, ça, c'est dégueulasse. Ça, c'est dégueulasse. C'est inacceptable.
1: Mais j'irai avec des hottes de cuisine. À chaque appartement que j'ai fait, il y a souvent du monde qui laissait leur, comme là, elle que j'ai en ce moment à Drummondville. Le micro-ondes, c'est une hotte de cuisine également, là. Fait qu'ils ont laissé ça là. Ils l'ont donné. Mais, râteau, là.
0: Hey, ouais.
1: On parle pas des Denis de Relais, là. On parle de l'article de.
0: Les Denis de Relais, ça n'a pas rapport. Râteau,
2: ben
0: oui. C'est.
2: Non, c'est.
0: C'est Anctil. J'aime ça, Anctil.
2: C'est vendredi.
1: Ah,
2: ben
1: non, c'est
0: ça. Là, tu t'es mélangé avec Just to Buy My Love.
1: Oui, c'est ça.
2: Et toi, Tom, as-tu trouvé quoi en essayant de gagner du temps de même?
0: Ben, moi, j'avais dit une batterie de cuisine, mais sinon, il y a aussi des vieux tapis pleins de poils.
2: Ah, les tapis, c'est très bon.
0: Ça
2: les tapis, c'est très bon.
0: Ramassez vos tapis, roulez-les, pichez-les par la fenêtre, quelque chose. Le fait ça m'écœure bien.
2: Tapis, c'est excellent comme réponse.
0: C'est plein de garnottes, c'est plein de
1: je pense que t'aimes beaucoup trop la
3: Non, mais c'est vrai, ça aussi. On a laissé ça derrière. Il était là avant qu'on arrive.
1: Ah ouais?
3: Et quand on est arrivé dans la maison, il y avait déjà des tapis. Ça, c'est excellent comme réponse.
0: Je pense que c'est le genre d'affaire que les gens veulent changer quand ils déménagent. Ils le regardent puis ils font. Je vais juste le laisser là, de la marque.
3: Ah, tout qu'est-ce qui est, voyons, ces fenêtres-là, c'est pas les draps.
1: Oh,
3: les
1: rideaux, oui, c'est bon, ça.
0: OK, je répète la question parce qu'on a donné beaucoup de choix de réponse. Là, selon un sondage, quand on déménage, c'est une des choses les moins susceptibles qu'on emporte avec nous. De quoi il s'agit? 819-445-1053, bonne chance. Météo, nouvelle, musique, ça s'en vient. Jelly Roll, Machine Gun Kelly, Lonely Road à Viva.
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17: Bon jeudi, ici Louis-Philippe Arnoirel. Le premier ministre Mark Carney affirme que son gouvernement a repris le contrôle de l'immigration qui était bien trop élevée lorsqu'il est arrivé en poste, selon lui. Il affirmait hier que le Canada avait perdu le contrôle, notamment du nombre de travailleurs temporaires, maintenant réduit de 2/3, estimé à 209 000 pour 2025. À Drummondville, rappelons qu'un regroupement composé de la Chambre de commerce, la Ville et Drummond Économique ont réclamé en mai de retirer, entre autres, le refus de traitement lié au taux de chômage pour les régions métropolitaines de recensement en région, notamment pour les travailleurs déjà sur le territoire. Le taux de chômage s'est établi à 5,7% à Drummondville en juillet, permettant aux entreprises et manufacturiers de relancer leur renouvellement de permis et leur recrutement au moins jusqu'en octobre. À un peu plus de 2 mois des élections générales au Québec, les projections de QC125 datant du 28 juin dernier prédisent un changement de couleur dans la circonscription de Drummond-Bois-Franc. Si une élection générale avait lieu aujourd'hui, l'agrégateur de sondages prédit une victoire du Parti québécois. La formation remporterait plus ou moins 38% des suffrages, selon la projection fondée sur des sondages provinciaux et régionaux. Le PQ n'a toujours pas présenté de candidat dans Drummond-Bois-Franc. La CAQ et son protégé, le député Sébastien Schneeberger, se retrouvent donc en deuxième place avec 25% des voix si les électeurs devaient aller aux urnes aujourd'hui. Et pour terminer, dans le cadre de la stratégie québécoise d'économie d'eau potable, la ville de Drummondville invite les citoyens à réduire leur consommation d'eau. Elle vise une moyenne de 184 litres par personne par jour d'ici la fin de l'année, comparativement à 246 litres en 2020, soit une réduction de 25%. Elle serait déjà passée de 220 litres en 2023 à 216 en 2024. La patrouille verte est d'ailleurs de nouveau active sur le terrain pour rencontrer des citoyens, remettre les horaires d'arrosage et vérifier l'application de la réglementation. C'est ce qui complète vos actualités Arsenal Média. 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

0: semaine. Samedi et dimanche, il n'y a pas de miracle là non plus, hein? 23 degrés, de la pluie pour les deux journées. Au moins, je pense que ça va aider aux champs, à l'agriculture, hein? À tous ceux qui travaillent dans les récoltes pour les prochains jours. D'ailleurs, on est en plein dans la saison là du blé d'Inde et tout ça. Ça va peut-être aider, juste comme ça, à éviter des petites sécheresses. On y retourne pour la question extrême. Selon un sondage, lorsque les gens déménagent, c'est une des choses qu'ils sont les moins susceptibles d'emporter avec que de quoi il s'agit. Ça peut être n'importe quoi, des meubles, quelque chose à l'extérieur, quelque chose de plus petit, qu'une possession quelconque. Textez-nous 819-445-1053. Dites « Salut, je m'appelle Si, voici ma réponse. » Puis vous avez une chance de gagner demain 25$ chez Normandin. Quand même le fun. Lonely Road, Machine Gun Kelly, Jelly Roll. À l'instant.
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3: 8h33 minutes. Question extrême de ce matin. Je vous la répète parce que là, c'est le temps de la réponse. OK? 25$ chez Normandais à gagner demain pour le tirage. Fait que si vous avez participé ce matin, puis vous participez demain, vous avez deux chances pour le tirage. Donc, ça marche.
4: À moins que vous l'aviez, à moins que vous l'avez.
3: Ouais, parce que là, c'est encore plus de chances. Quand on a la bonne réponse, on a une chance supplémentaire.
4: Exact. Donc,
3: bonne chance. Bonne chance. C'est une question extrême pareille, hein. Selon un sondage, quand on déménage, c'est l'une des choses qu'on est le moins susceptible d'emporter avec nous. De quoi il s'agit? Nous autres, on avait dit ben des affaires. Fait que là, sur quoi on se verrouille ce matin,
5: maintenant? Moi, je confirme sur rideau, là. Rideau, j'ai vraiment aimé ça. Toi, tapis, j'ai trouvé ça
3: Je pense que ça va être
6: Je pense que j'avais ton idée de râteau.
3: Entretien extérieur. C'est vraiment, vraiment bon. J'ai reçu plusieurs réponses sur la messagerie. Il y a quelqu'un qui a dit

0: tout ce qui traîne en dessous du patio, c'est tellement vrai. Tout le monde laisse traîner des affaires.
1: Tu sais,
0: quand les balcons sont pas fermés, hein, c'est rempli de cochonneries.
2: Exact.
0: Des vieux jouets pour les enfants, des boîtes de vêtements dans le sous-sol aussi, un siphon pour la toilette, c'est tellement vrai.
2: Ben,
0: c'est un petit peu dégueulasse.
2: Il faut que toi, tu le jettes en arrivant, oui, mais l'autre le laisse derrière.
0: Mais c'est quand même pratique pour si, mettons, t'as possession de ton appartement, mettons, ou ta nouvelle maison, avant d'emménager dedans, puis tu vas faire du ménage, puis là, ben, tu sais, t'as pas encore tes choses à toi,
2: puis
0: là, la toilette bouche, au moins, tu l'as.
2: Ouais.
0: Fait que, côté pratique, parfait.
3: Rouleau de papier de toilette!
2: Ah, laisser des rouleaux de papier de toilette.
3: Ben oui,
2: c'est très bon aussi.
3: Laisse un rouleau de papier de toilette.
0: Le rouleau de papier de toilette.
3: C'est magnifique.
0: Les rideaux, c'est revenu à 3 reprises. Quand même, beaucoup de réponses ce matin. Et c'était tout simplement des livres.
2: Ah,
0: y a personne qui a écrit ça, puis pourtant.
2: Mais je suis pas d'accord.
0: T'es pas d'accord.
2: Je suis pas d'accord.
1: Mais c'est parce qu'on
2: ouvre les lignes.
0: Hey, non, des livres, c'est pas rare qu'on retrouve ça dans les appartements, juste abandonnés. Merci, bonsoir, puis.
1: Des bibles. C'est utile, non?
0: Ça compte.
2: Que ma conjointe est juste grande lectrice. Nous autres, il n'y a aucune chance qu'on laisse un livre en arrière.
1: C'est vrai.
0: Bon, ben, tu vois, peut-être que toi, ta conjointe, elle adopterait les livres laissés en arrière.
2: Elle est contente qu'il y ait des livres qui soient laissés derrière.
0: On ne sait jamais. Merci d'avoir participé à la question extrême. On a le temps d'une dernière chanson ce matin. Ça va être Tout l'or des hommes. Céline Dion, un classique qu'on va tous chanter ensemble.
2: OK, let's go.
0: Quand vous chantez de Céline Dion, est-ce que vous prenez un petit peu son accent?
1: Écoute bien ça. C'est moi.
0: Oui, c'est Céline, ça.
2: C'est pas bon.
0: 8h36 minutes.
2: Ouais, s'il te plaît.

0: 8h39 minutes, on y va avec une recommandation de nouvelles pour Louis-Philippe Arnoirel, mondrobonne.com. Oui. Qu'est-ce que tu nous recommandes de lire ce matin?
1: Ça va être beaucoup ça le restant de la semaine, je dirais le taux de criminalité là, j'ai vraiment les chiffres là qui permettent d'aller plus en profondeur. On en avait parlé vraiment là la semaine dernière, mais là ce matin, j'étais allé chercher vol de véhicules, vol à l'étalage, c'est en augmentation partout au pays, mais ici à Drummondville, ce serait en diminution.
0: Ah, c'est à cause des trois accords. À cause de leur tune. Peut-être, on sait pas.
1: Ben, ça encouragerait pas. En tout cas. Fait que pour aller voir comment ça se passe, on a la fraude, on a plein de différents méfaits. Comment, ça ressemble à quoi le portrait à Drummondville? Vous avez ça sur mondrobonne.com.
0: Excellent. Donc, ça s'en vient. Merci, LP. On se rejase demain. Pour vous à la maison, au travail, sur la route, je vous salue. Merci d'avoir passé l'émission au complet avec moi ou peut-être juste les dernières minutes. Non, on passe de même sur les ondes du 105.3. Je serai de retour pour l'heure du midi. Toute la semaine, je fais le remplacement pour le lunch, années 80-90-2000, plein de classiques direct dans vos oreilles pendant que vous avez la bouche pleine pour l'heure du midi. Je pense que ça va être un rendez-vous. Et sinon, ben, on se reparle demain, 6h du matin. D'ici là, Diane Simard qui s'en vient pour toute l'avant-midi. Alex Warren, Keith Urban, Loud, Bleu Jeans Bleu. C'est le genre d'artiste qu'elle vous propose dans quelques minutes. Restez là, à Viva. Bon jeudi!
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0: On a encore plusieurs dates pour le cinéma en plein air, si vous voulez y participer là, pour la prochaine date en fait qui s'en vient. Écoutez, c'est pas compliqué, ça va être Brillantine, OK? C'est le 10 août prochain, vous allez pouvoir vraiment, vraiment en profiter. Ça est encore une fois au Parc Oudiat, c'est toujours au Parc Oudiat. Et puis, pour ce vendredi-là, ce sera Brillantine version française de Grease. Je veux juste le rappeler, hein, pour ceux qui n'auraient pas fait le lien. Comédie musicale qui est emblématique, que tout le monde connaît. Et si, justement, vos jeunes la connaissent pas encore... Ben là, ce sera le temps d'y aller. Sur place, plein de voitures d'époque aussi. Ça risque d'être malade. Drummondville.ca dans l'onglet cinéma pour avoir tous les détails. L'événement pourrait être annulé en cas de pluie.
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souhaite un excellent début de journée. Un gros merci de choisir Viva. L'avant-midi, c'est Diane Simard qui est en place avec vous autres jusqu'à l'arrivée de votre lunch 80-90-2000, déjà l'avant-dernière journée de la semaine. Comment ça se passe dans votre cas, hein? Comment ça se déroule également les vacances, ou encore peut-être êtes-vous en route vers les vacances, ce qui est mon cas, et également le cas de plusieurs Québécois à l'écoute, parce que ça a l'air qu'on est plusieurs à prendre des vacances maintenant au début du mois d'août, même plus que ceux qui en prennent pendant les vacances de la construction, hein. Ça a été le dévoilement là, du dernier sondage de CAA Québec. Alors, c'est maintenant dispersé. Évidemment, vacances de la construction oblige, c'est très pratique, dans le sens que tout le domaine de la construction, à un moment donné, il faut prendre une pause. Les chantiers sont sur pause, justement, c'est arrêté. Et là, ben, les entreprises qui gravitent autour en profitent aussi là, pour mettre leur pion là pour leurs vacances. Mais sinon, si vous n'êtes pas dans ce domaine-là, ben, c'est pas tout le temps... Les deux vacances de la construction qui sont choisies pour prendre une pause estivale. Enfin bref, j'ai vraiment de la bonne musique pour vous autres. Blue Jeans Bleu est à venir, Loud de Keter Ben avec Pink. Et pour tout de suite, Alex Warren s'invite. Voici Fever Dream à Viva.

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Le hit de Blur Jeans Bleu qui est resté plusieurs semaines numéro 1 des chansons les plus jouées hein, partout au Québec. Scotch and Poche qu'on retrouve sur le record numéro 5 qu'ils promènent un peu partout en spectacle, en festival aussi. Mais si je me fie à leurs réseaux sociaux, quand il y a des journées un petit peu plus pluvieuses et qu'ils ont des journées sans concert, ils en profitent pour nous concocter quelques nouveautés en studio. En tout cas, ils nous ont dit que c'est une journée exquise, les journées pluvieuses, pour concocter quelque chose de très coquet au studio. Alors, est-ce qu'il y a de la nouveauté dans l'air qu'on pourra entendre prochainement pour Blur Jeans Bleu? Hein? On n'arrête pas, ça c'est certain. On a pour vous la musique, entre autres, des deux frères qui s'invitent dans un petit instant. Et pour tout de suite, c'est Lewis Capaldi qui est là avec Forget Me.

classiques qu'on appelle, mais il y a également les classiques en majuscule. Et mon prochain, c'en est un. Oui, Toto avec Africa, parce qu'ici, c'est Viva la musique. On vous offre que le meilleur. Merci beaucoup de nous choisir. Bon jeudi chez nous.

0: Jason Bourne est à venir dans un instant avec son hit qui l'a fait connaître à l'international, Beautiful Things. Ça s'en vient. Lui qui nous a livré il y a à peine un mois une toute nouvelle chanson, vraiment pas dans le même rythme que Beautiful Things, on va se le dire. Le single The Time of My Life, et c'est une chanson hors album. Alors, il a publié cette pièce-là le 26 juin dernier pour donner le coup d'envoi à sa tournée qu'il fait du côté des États-Unis qui a débuté au début du mois, puis il y en a pour deux mois. Mais là, il se livre dans ce nouveau titre-là à cœur ouvert. Le texte évoque la difficulté d'accepter la fin d'une relation après une rupture amoureuse. On devrait y présenter Alicia Moffett. Je me suis dit que peut-être ça pourrait marcher, cette affaire-là. Il y a un vidéoclip également qui accompagne cette nouvelle chanson-là. Lui qui, justement, vient à peine de fêter ses 24 ans. Alors, il a offert cette pièce-là au lendemain de son anniversaire parce que sa fête, c'est le 25 juin. Mais quoi qu'il en soit, il est tout en voix dans un moment. Manquez-le pas. Mais juste avant, c'est Camila Cabello qui s'invite avec Havana à Viva.
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Jarvis, Thierry Larroux dans Viva l'avant midi, le groupe qui est allé faire un petit tour de l'autre côté de l'océan ce mois-ci. Il devait en fait faire quelques petites salles dans le cadre des Francofolies de La Rochelle, mais ça s'est transformé en véritable tremplin finalement pour Salbar parce qu'on les a tellement trouvés hot qu'ils ont été invités à monter sur la grande scène du festival, donc le 14 juillet, devant près de 15 000 personnes. Et là, ben, je lisais les critiques un petit peu, voir comment ça s'était passé. Et vraiment, là, les Français sont tombés en amour avec Salbar parce qu'ils ont

semble-t-il, au cœur du groupe. Et puis, poursuivre leur tournée comme ça un petit peu partout au Québec. Et on est bien heureux pour eux autres parce que c'est vrai qu'ils ont un talent fou, ça c'est certain. Un autre qui brille autant chez nous que de l'autre côté de l'océan, c'est Fred avec Je veux, qui s'invite maintenant à Viva. 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

C'est sûr que c'est le fun d'avoir une belle manicure, une belle pédicure également, mais il y a des vernis à ongles qui sont plus problématiques que d'autres. On en reparle dans un instant. Pour tout de suite, voici Lost Frequencies à Viva. 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

0: sûr que c'est le fun de prendre soin de nos ongles. Les ongles de main, oui, mais les ongles d'orteils également. Et là, il y a un geste beauté qui pourrait abîmer vos ongles d'orteils. C'est un podiatre qui en parle dans le magazine Clin d'œil. Et franchement, on nous dit de faire attention parce que des fois, avoir des ongles colorés et soignés, oui, c'est agréable, mais le choix du type de produit est crucial pour la santé de nos ongles. Alors, ce qu'on propose, c'est que les vernis au gel ou semi-permanents, ça augmente la pression et les micro-traumatismes sur les ongles d'orteils. Alors, il y a même certains patients qui constatent des ecchymoses, oui, des bleus, lors du retrait. Et on explique tout parce que l'opacité et la longue tenue du gel emprisonnent l'humidité et combiné à la chaleur et à l'obscurité de vos chaussures, là, c'est l'humidité qui crée l'environnement parfait pour le développement de champignons. Alors, c'est très agressif également de le retirer parce que ça nécessite un limage de surface pour que le vernis puisse enfin s'enlever. Alors, même l'exposition aux rayons UV là, qui est nécessaire pour durcir le gel, accélère le vieillissement cutané. Alors, allez-y avec un vernis un peu moins difficile pour vos ongles. Oui, qu'on va devoir refaire plus souvent, mais en tout cas, pour la santé de nos ongles, ça a l'air que c'est pas mal mieux. Shakira et Burna Boy à venir sur Die Die. Et dans un moment, viva!
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16: Bon jeudi, ici Louis-Philippe Arnoirel. Le taux d'introduction par effraction par 100 000 habitants est établi à 215 pour l'année 2025 dans Drummond, selon les plus récents chiffres de Statistique Canada publiés le 22 juillet. C'est plus bas que la moyenne canadienne, mais devant celle du Québec. Cependant, contrairement au reste du Canada, le taux de vol à l'étalage de moins de 5 000 $ a baissé en 2025 dans la RMR de Drummondville, au plus faible en 2 ans. Dans cette catégorie, la région performe mieux que la moyenne provinciale ou nationale. Et un premier cas de rage du raton laveur chez un chat errant a été confirmé en Montérégie le 23 juillet dernier. Ce cas démontre que la maladie déjà présente chez les animaux sauvages dans certaines régions peut également être transmise aux animaux domestiques selon Québec. Au centre du Québec, les citoyens sont invités à signaler la présence de ratons laveurs, de moufettes ou de renards morts, blessés, désorientés, paralysés ou présentant un comportement agressif inhabituel. C'est ce qui complète vos actualités Arsenal Média. 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

progéniture, parce qu'on va se dire, quand il y a un nouveau Spider-Man qui sort, ah ben là, c'est drôle, les papas lèvent la main pour aller au cinéma, eux autres, hein? Alors là, ça sort officiellement demain, le tout nouveau Spider-Man, un jour nouveau. Alors, ça devrait être la dernière fois que l'acteur Tom Holland met les collants de Spider-Man. Alors, on s'attend bien sûr à de grands bouleversements. Et déjà, je sais pas si vous vous rappelez, mais le dernier Spider-Man sans retour, Peter Parker avait pris une décision assez déchirante. Il avait demandé à Doctor Strange d'effacer de la mémoire collective qu'il avait existé, incluant sa copine et son meilleur ami. Alors là, on dit que Spider-Man n'a jamais été aussi seul. Hâte de voir les bouleversements dans ce film-là, ça c'est certain. Ça a l'air que ça met quand même la table pour un nouveau Avenger qui est prévu là en décembre prochain. Alors, c'est à surveiller ce nouveau Spider-Man à l'affiche un peu partout dès demain. Et parlant de bons films, ben Histoire de jouets 5, ça aussi, c'en est un excellent qui a franchi le cap du milliard de dollars au box-office mondial. Et puis, Taylor Swift s'est occupée de la bande sonore. Voici A New It, A New You à Viva.

0: Chico avec William Cloutier dans Viva la Vent Midi. William Cloutier qui est un des nouveaux VJ hein, de Musique Plus Nouvelle Génération, non pas à la télé traditionnelle comme dans le temps, mais sur TikTok hein, cette fois-ci. Mais il y a quand même quelque chose de vintage qui a perduré depuis le 16 juillet dernier. Il y a un spectacle qui s'appelle Génération Musique Plus 86-96 qui suscite un engouement certain et c'est animé par les VJ Geneviève Borne et Paul Sarrazin, les interprètes Raphaël Roy et Jonas Tumulty. Alors là, ça a l'air que c'est un gros party sur scène. Ça transforme chaque génération en une véritable fête collective. Alors, ça va de Nirvana au bébé, au combat des clips également, à Solid Rock. Alors, de Madonna à Jean Leloup, du cimetière des CD à Bouge de là. Alors, tout est là pour Génération Musique Plus 86-96. C'est un show qui se promène un peu partout. Alors, n'hésitez surtout pas, tous les détails sur generationmusicplus.com. À venir, Madonna et Sorry à Viva.
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Noël avant midi, lui qui nous invite hein, à vivre la journée des amants avec lui, c'est-à-dire le 14 février 2027. En plus, ça va se passer sur la plage, sous le chaud soleil de Puerto Vallarta. Alors, je vous rappelle qu'il fait une invitation pour la Saint-Valentin au soleil. Il y a un spectacle de prévu. Alors, vous avez là les liens sur ses réseaux sociaux si jamais vous voulez vivre l'aventure de Marc Dupré à Puerto Vallarta. Alors, c'est à surveiller, évidemment. À surveiller aussi en musique les Fugees, Charlotte Cardin qui s'invite. Et pour tout de suite, c'est Catherine Sans Regret qui est là avec

No Woman, No Cry par les Fugees dans Viva l'Avant Midi. C'est Diane Simard qui est en place avec vous autres jusqu'à l'arrivée de votre lunch 80-90-2000 en compagnie de Marie-Mé Simple Plan maintenant à Viva.

0: dans les prochaines minutes à Viva, Ed Sheeran avec Azizam dans Viva l'avant-midi. Et juste avant, c'est la toune du lunch qui s'invite, servie par celui qui va peut-être prendre son rôle de juge dans le concours American Idol. Je vous parle de Lionel Richie. Parce que là, ça vient à peine d'être confirmé cette semaine. ABC a confirmé que ça allait revenir pour une 25e saison historique. Alors, l'émission pionnière du genre des concours musicaux a fait son lancement en 2002. Et là, ça a été renouvelé par ABC pour une 25e saison. Mais on n'a pas encore confirmé si les juges, dont Carrie Underwood ou encore Lionel Richie, vont revenir officiellement. Donc, il y a d'autres informations qui seront bien sûr dévoilées au cours des prochains mois. Alors, on va surveiller ça. Quoi qu'il en soit, il s'invite avec son classique All Night Long dans un instant. Viva, restez là.
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12: Bon jeudi, ici Louis-Philippe Arnoirel. Le taux d'introduction par effraction par 100 000 habitants est établi à 215 pour l'année 2025 d'Andromonde, selon les plus récents chiffres de Statistique Canada publiés le 22 juillet. C'est plus bas que la moyenne canadienne, mais devant celle du Québec. Cependant, contrairement au reste du Canada, le taux de vol à l'étalage de moins de 5 000 $ a baissé en 2025 dans la RMR de Drummondville au plus faible en 2 ans. Dans cette catégorie, la région performe mieux que la moyenne provinciale ou nationale. Et un premier cas de rage du raton laveur chez un chat errant a été confirmé en Montérégie le 23 juillet dernier. Ce cas démontre que la maladie déjà présente chez les animaux sauvages dans certaines régions peut également être transmise aux animaux domestiques selon Québec. Au centre du Québec, les citoyens sont invités à signaler la présence de ratons laveurs, de moufettes ou de renards morts, blessés, désorientés, paralysés ou présentant un comportement agressif inhabituel. C'est ce qui complète vos actualités Arsenal Média. 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

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Everybody Hurts. Notre cœur fond déjà. Voici R.E.M. Un gros merci de nous choisir. Bon jeudi chez nous.

0: Danny Bédard dans Viva la Vent Midi, lui qui a fêté ses 50 ans au début du mois, hein, le 2 juillet dernier, c'était son anniversaire et pour l'occasion, il a publié un touchant message sur ses réseaux et il a fait allusion à sa relation qu'il a eue avec une participante qu'on a pu voir à La Voix en 2014, Marie-Ève Fournier. Ils étaient ensemble depuis 15 ans et là, au cours de la dernière année, bien, ça s'est terminé. Alors, il a mentionné qu'aujourd'hui, il ne voulait pas parler de chiffres, de numéros, mais de cette bascule que l'on nous impose parfois quand une autre chandelle s'ajoute à notre gâteau et dit que cette année n'a pas fait exception. Mais il dit avec ses parents et surtout de merveilleux amis, je me suis relevée, brisée, cassée. Je suis toujours debout, au milieu de vous et plus conscient que jamais de la chance que j'ai d'être bien entourée et aimée. Il dit la vie apporte son lot de hauts et de bas, mais cette fois-ci, je prends le taureau par les cornes pour affirmer que la vie est belle et pour vous dire merci, merci d'exister. Il dit un demi-siècle pour finalement me fabriquer un nid où je peux fermer les yeux, me réparer et dormir sur mes deux oreilles. Je vais bien, je suis fière et je vous aime. Wow, quel beau message de Danny Bédard. J'adore ça puis je pouvais pas faire autrement que vous le partager. Matt Lang à venir dans un instant, Viva.
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vous souhaite une excellente journée sur les ondes de Viva et on va la terminer ensemble. Hein? Je vous rejoins en fin d'après-midi pour Viva la Casa en mode vacances. Alors, dernière édition de la semaine et dernière édition pour moi cet été parce que ce sera ma chance de partir en vacances. Alors, on aura l'occasion de s'en jaser tout ça un petit peu plus tard. C'est un rendez-vous sur le coup de 16h. Juste avant, c'est Viva l'après-midi que je vous invite à ne pas manquer. Et là, dans un instant, la belle nostalgie s'invite pour le lunch 80-90-2000. Alors, Diane Simard vous souhaite bon appétit et on se dit à tantôt.

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19: Bon jeudi, ici Louis-Philippe Arnoirel. Le taux d'introduction par effraction par 100 000 habitants est établi à 215 pour l'année 2025 d'Andromonde, selon les plus récents chiffres de Statistique Canada publiés le 22 juillet. C'est plus bas que la moyenne canadienne, mais devant celle du Québec. Cependant, contrairement au reste du Canada, le taux de vol à l'étalage de moins de 5 000 $ a baissé en 2025 dans la RMR de Drummondville, au plus faible en 2 ans. Dans cette catégorie, la région performe mieux que la moyenne provinciale ou nationale. Et un premier cas de rage du raton laveur chez un chat errant a été confirmé en Montérégie le 23 juillet dernier. Ce cas démontre que la maladie déjà présente chez les animaux sauvages dans certaines régions peut également être transmise aux animaux domestiques selon Québec. Au centre du Québec, les citoyens sont invités à signaler la présence de ratons laveurs, de moufettes ou de renards morts, blessés, désorientés, paralysés ou présentant un comportement agressif inhabituel. C'est ce qui complète vos actualités Arsenal Média. Plus de nouvelles, mondromonde.com.
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gang. D'ici là, on a nos trois décennies préférées qui s'en viennent. Montage du lunch 80, 90, 2000 pour commencer, comme à chaque début d'heure du midi ensemble. Et là, on se gâte. OK, les Black Eyed Peas s'en viennent avec Where is the Love. Cette chanson-là, les paroles, si vous avez jamais pris le temps de les écouter, c'est encore d'actualité et c'est encore magnifique. OK, Family Affair de Mary J. Blige. On a aussi Britney Spears et Mark Morrison qui s'en viennent. Mais juste avant ça, la première du mix pour nous faire plaisir, Red Red Wine UB40. Vous la connaissez. Est-ce que vous êtes en train d'en boire du lait? Allez-vous en boire du lait? Du vin? Allez-vous en boire ce midi? Peut-être que oui, peut-être que non. Si vous avez la chance de le faire, pourquoi pas? Bon jeudi midi! Oui.

0: En matinée, en avant-midi, on a eu des excellentes nouvelles qui nous viennent directement de la France. Ouais, on va en jaser parce que je pense qu'on peut comprendre avec tout ce qui se passe ici au Canada et au Québec, là, ce qu'eux ont vécu. Gros feu gigantesque qui s'est propagé là, pendant 8 jours. Il y avait sur le terrain là, pas moins de 3300 pompiers venus de toute la France, 1500 militaires, 1250 policiers et gendarmes, des forestiers, des agriculteurs, des bénévoles aussi qui se sont joints à l'effort collectif avec pas moins de 24 moyens aériens pour maintenir ce feu-là. Et finalement, maintenant, on est en voie de le maîtriser après 42 000 hectares de forêt ravagés. C'est sûr que ça a fait pas mal jaser. Des milliers de personnes qui ont été évacuées aussi. Tant mieux s'ils réussissent à s'en sortir. On y va avec Wind of Change, Scorpions, à Viva.
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0: Là, je m'adresse à tous ceux qui trippent sur l'histoire du Québec, mais je m'adresse aussi à ceux qui trippent sur le cinéma, les productions québécoises, plus particulièrement. Si vous êtes un peu comme moi, cinébar, vous écoutez tout ce qui passe, vous allez tripper. Parce qu'aujourd'hui, on a révélé la bande-annonce de Villeneuve, l'ascension d'une légende. Et si vous attendez ce film-là, peut-être que vous l'attendez depuis longtemps. Parce qu'on en jase depuis des mois, depuis des semaines, on entend un petit peu parler de ci, de ça, de qu'est-ce qui se passe dans la production, dans le montage. Puis évidemment, ça va être un méchant gros film. Ça suit, bon, évidemment, la carrière de pilote automobile qui est du Québécois Gilles Villeneuve. Il y a aussi Rosalie Bonenfant qui interprète sa femme. Lui-même est incarné par Rémi Goulet. Et on a aussi dans la production, là, juste pour vous donner encore plus envie d'écouter ce film-là, Patrice Robitaille, Annick Lemay, Luc Picard, Fabien Cloutier, Hubert Proulx, Étienne Gallois. Ça risque d'être un méchant gros film. OK, film qui va prendre l'affiche, je le répète, le 11 novembre prochain. Il reste encore un peu d'attente, c'est sûr. Mais si vous n'avez pas encore vu les images de ce film-là, la bande-annonce en question, allez tout de suite faire ça. Vous avez le temps, on est sur l'heure du midi. Prenez le temps, OK? Puis dans 3 secondes, on retourne en musique, nous autres, pour vous accompagner. C'est le deal que je vous propose. Justement, parlant de la musique, qu'est-ce qui s'en vient dans, mettons, les 10-15 prochaines minutes? Paula Abdul avec Straight Up, une chanson qui nous vient directement de 1988. On y va aussi avec Bon Jovi, Bed of Roses. Cette chanson-là est tellement, tellement belle. La mélodie est incroyable. Il y a quelque chose du rock de ces années-là qui vient me chercher instantanément. Puis j'ai de la misère à le retrouver, on dirait, avec les artistes un peu plus modernes, américains surtout, là, je parle. Quoique, il y en a certains bands, là, qui viennent d'ailleurs, là, dont l'Angleterre, qui sont incroyables. Vous les connaissez de toute façon. Bon Jovi, ça s'en vient donc. À viva!
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Il y a quelques minutes, j'ai mentionné qu'il y avait quelque chose dans le vieux rock qui venait me parler instinctivement. Puis j'ai dit qu'il y avait plein de bands là, qui me rappelaient un petit peu, justement, le rock des années 1980-90. Puis on m'a demandé sur la messagerie, de quel groupe tu parles? Peux-tu nous nommer des exemples? Je peux vous le faire avec plaisir. Il y a, entre autres, Youngblood, qui est incroyable. Il y a certaines de ses chansons là où il va vraiment dans le vieux rock des années 80-90, avec des refrains qui sont différents du reste de la mélodie. On change un peu de style en plein milieu de la chanson. C'est quelque chose qui se perd, ça. Sinon, il y a Greta Van Fleet aussi. Je sais pas si vous connaissez ce groupe-là. Ils sont incroyables. Puis justement, parlant de formation incroyable, on y va avec les Cowboys Fringants. Vous la reconnaissez? Vous la connaissez? Chantez-la avec nous sur les ondes de Viva dans votre lunch à les 80, 90, 2000. Plus rien!

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12: Bon jeudi, ici Louis-Philippe Arnoirel. L'eau du robinet pourrait être trouble ou légèrement colorée ce soir pour certains résidents de Saint-Germain-de-Grande-Tame. Elle sera toujours bonne à la consommation. Il est recommandé de laisser couler l'eau du robinet jusqu'à ce qu'elle redevienne claire. Des tests d'aqueduc sont planifiés ce soir sur la rue Sylvestre, menant à une courte interruption de l'alimentation. La municipalité signifie que son équipe des travaux publics tentera de minimiser les impacts en réalisant le tout dans les meilleurs délais. Et au baseball senior de la Vallée des Forts, le Saint-Fred de Drummondville doit être en action ce soir au stade Jacques-Desautels afin d'accueillir les Marlins de Sorel-Tracy. Les locaux sont deuxièmes au classement derrière les Pirates de Chambly. Du côté de la LBMQ, le Brock Nutrit Lambert a défait l'Unicanva de Thetford Mines au compte de 11-3 à domicile hier. Après un point des visiteurs en début de première, la machine drummondvilloise a produit 3 points, puis 2 en troisième, 2 en quatrième et 4 en cinquième. C'est ce qui complète vos actualités Arsenal Média. 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
5: Bon jeudi, tout le monde est déjà rendu. Jeudi, il reste aujourd'hui et demain, puis après, c'est le week-end. Lâchez pas, c'est Ali Bombardier qui vous parle. J'espère que ça va bien. Je suis là pour ajouter un peu plus de rythme et de la bonne humeur également dans votre journée. Là, j'ai vu dans un article de Radio-Canada, je vais vous en parler dans les prochaines minutes, on va jaser d'un détail qui semble bien innocent, mais qui peut transformer un long trajet un véritable test de patience pour les parents. Et ça, c'est surtout aux parents qui partent en vacances avec leur enfant. Je donne toutes les explications dans les prochaines minutes. Sinon, je laisse place à Alex Warren, Fever Dream, à Viva, la musique. Bon après-midi tout le monde.

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1: On retourne au milieu des années 2000 avec une chanson toute simple, portée par, portée presque uniquement par une guitare, puis une belle petite histoire d'amour à distance écrite par Tom Higginson et inspirée d'une véritable jeune femme appelée Delilah. La pièce est devenue un immense succès jusqu'à atteindre la première place du Billboard Hot 100. C'est une chanson douce qui a marqué toute une génération. Voici Plain White Tees avec Hey There, Delilah. À Viva la musique.

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belle collaboration entre Roxane Bruno et Michael Bublé, Home à Viva. La prochaine, c'est une chanson qui est de country, remplie de douceur sur l'envie de devenir une meilleure personne pour celle qu'on aime. Voici Max McNow, Better Me For You, à Viva, la musique.

0: Hey, je tiens vraiment à m'excuser publiquement parce que hier, j'ai même pas parlé du spectacle d'Ariana Grande. J'ai même pas parlé. Hein, est-ce que vous étiez là? Hey, c'est sûr, là. C'est sûr. Il y a sûrement un paquet de monde qui était là, là. Il y a environ 17 000 personnes qui étaient réunies au Centre Bell pour la première de trois représentations de sa tournée Eternal Sunshine. À son arrivée, comme j'ai vu dans les vidéos, parce que moi, j'ai pas pu avoir de billets, là. C'était Yes and. À ce moment-là, là, c'était extraordinaire. J'ai des amis qui sont allés. Quand ils sont sortis de là, ils pleuraient, ils riaient, ils avaient la bouche à terre. Une grosse gamme d'émotions. Puis Ariana Grande, là, surtout impressionnée, est impressionnante, cette femme-là. Elle a une voix puissante. Ses notes très aiguës, ses changements de registre. Juste voir le spectacle mise sur des décors élégants, des projections, sans tomber dans une production trop chargée. Montréal a d'ailleurs est la seule ville canadienne visitée par cette tournée. Ariana Grande doit remonter sur la scène du Centre Bell jeudi, hein? Donc ce soir et vendredi soir. C'est quand même fou. Vraiment, vraiment fou. Est-ce que vous allez en faire partie? On prend une courte pause et au retour, c'est Taylor Swift qui s'amène avec I Knew It, I Knew You à Viva.
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0: j'aime quand on mélange l'univers de la musique. Admettons que ça soit, on fait un mélange de country rock, on fait un mélange de pop électro. J'aime ça. C'est ça, la musique. C'est de la créativité. Et maintenant, un mélange de l'univers électro de Marshmello au rythme latin du chanteur colombien Manuel Turizo, lancé en 2023, El Merengue rend hommage au merengue électronique des années 2000. La chanson raconte une histoire de rupture qu'on tente d'oublier en dansant avec des paroles nostalgiques sur un rythme complètement festif. Donc, montez le volume. Voici Marshmello et Manuel Turizo avec El Merengue à Viva, la musique.
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0: Un truc que j'aime vraiment pas dans la vie, là, c'est m'acheter un char. Ah, moi, j'ai tout le temps... je connais rien dans les véhicules. Vraiment rien. Moi, le temps que le véhicule m'amène du point A au point B, je suis bien correct avec ça. C'est pour ça là, que j'emporte souvent papa avec moi. Mais acheter une voiture usagée, là, ça peut permettre, oui, d'économiser, mais il faut pas se fier uniquement à son apparence. Première des choses, il faut calculer le vrai coût. Là. Le prix du véhicule aussi, on met les taxes là-dedans, l'immatriculation, l'essence, l'entretien, l'assurance ensuite... Essayez la voiture assez longtemps, faites de la ville, prenez une route plus rapide, écoutez s'il y a des bruits inhabituels, des big bang, pif-paf dans partout. Tu sais, des bruits là que t'es pas censé entendre dans un véhicule. Même si ben le véhicule semble vraiment fonctionner, faites-la inspecter, c'est important, faites inspecter par un mécanicien. Lui, il connaît ça, hein, de confiance avant de signer quoi que ce soit, c'est vraiment important. Vérifiez aussi son historique pour savoir si elle a été accidentée, reconstruite ou utilisée comme un taxi. C'est vraiment des trucs qu'il faut vérifier pour pas se faire pogner. Quelques vérifications le peuvent donc vous éviter une facture de réparation ou une très mauvaise surprise. On prend une courte pause et lorsqu'on va revenir, Stars on 54, If You Could Read My Mind, à Viva, restez là.
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11: Bon jeudi, ici Louis-Philippe Arnoirel. L'eau du robinet pourrait être trouble ou légèrement colorée ce soir pour certains résidents de Saint-Germain-de-Grand-Tam. Elle sera toujours bonne à la consommation. Il est recommandé de laisser couler l'eau du robinet jusqu'à ce qu'elle redevienne claire. Des tests d'aqueduc sont planifiés ce soir sur la rue Sylvestre, menant à une courte interruption de l'alimentation. La municipalité signifie que son équipe des travaux publics tentera de minimiser les impacts en réalisant le tout dans les meilleurs délais. Et au baseball senior de la Vallée des Forts, le Saint-Fred de Drummondville doit être en action ce soir au stade Jacques-Desautels afin d'accueillir les Marlins de Sorel-Tracy. Les locaux sont deuxièmes au classement derrière les Pirates de Chambly. Du côté de la LBMQ, le Brock Nutrit Lambert a défait l'unique en va de Thetford Mines au compte de 11-3 à domicile hier. Après un point des visiteurs en début de première, la machine drummondvilloise a produit 3 points, puis 2 en troisième, 2 en quatrième et 4 en cinquième. C'est ce qui complète vos actualités Arsenal Média. 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

On replonge en 2001 avec un véritable hymne à la force et à la persévérance, si je peux dire. Là, c'est Survivor qui est devenu l'une des chansons les plus marquantes de Destiny's Child et leur a même valu un Grammy. Avec 14 nominations, Beyoncé, Kelly Rowland et Michelle Williams forment le groupe féminin le plus nommé de l'histoire des Grammy Awards. C'est pourquoi on vous l'a fait jouer maintenant à Viva. Cette chanson arrivait à un moment très important pour Destiny's Child, qui venait de devenir officiellement un trio. Le message était clair, malgré les changements, les critiques et les difficultés, elles allaient continuer d'avancer, travailler encore plus fort et connaître le gros succès. Plus de 25 ans plus tard, le message frappe toujours aussi fort. Destiny's Child, Survivor, à Viva, la

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0: Donc, demain, vendredi 31 juillet, les familles pourront voir la comédie jouer avec le feu. Des préventionnistes de la ville seront aussi sur place pour donner des conseils sur la sécurité incendie. Les animations commenceront dès 18h30. Le film sera présenté gratuitement au coucher du soleil. Donc, apportez simplement votre chaise ou votre couverture. Installez-vous confortablement. Il va y avoir du popcorn qui sera également offert sur place. Une autre soirée est prévue, admettons, si vous pouvez pas demain, là, ben le 14 août prochain, avec Briantine, la version française de Grease. Donc, des voitures anciennes seront exposées pour ajouter de l'ambiance des années 1950. Et cet automne, Hôtel Transylvanie, ça j'adore ça, Transformanie, là, elle sera présentée le 2 octobre à la patinoire Victor Pépin, pour Halloween. Hey, ça approche quand même. Ben non, arrête, là. On est juste au... C'est en fin de mois de juillet, là, le gars, là. Calme tes pompons, les citrilles. Tu vois, quand je suis pas capable de dire citrouille, là, c'est que Halloween est très, très loin. On prend une courte pause et au retour, Jennifer Lopez et David Guetta, Save Me Tonight, à Viva.
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Bob Marley. Hein? On retourne en 1978 avec l'une des plus belles chansons d'amour de Bob Marley, tirée de l'album Kaya. Is This Love montre une facette plus douce, plus romantique de la légende du reggae. Et fait intéressant aussi, là, je le savais pas, mais dans le vidéoclip tourné à Londres, on peut apercevoir une toute jeune Naomi Campbell bien avant qu'elle devienne une mannequin mondialement connue. C'est un classique rempli de soleil là, et de tendresse. Voici Bob Marley avec Is This Love à Viva la musique.

0: J'ai lu un article super intéressant sur TVA Nouvelles. Est-ce que l'heure de nos repas pourrait avoir un effet sur notre cerveau en vieillissant? Une petite étude menée auprès de 47 femmes âgées de 50 à 79 ans s'est penchée sur la question. Pendant 6 mois, ce qu'il faut comprendre, c'est qu'il y a certaines participantes qui devaient manger tout leur repas dans une période d'environ 8 à 9 heures, généralement entre 10 heures et 18 heures. Les autres pouvaient manger sur une période d'environ 12 heures. Les deux groupes ont perdu sensiblement le même poids, mais les femmes qui mangeaient durant la période la plus courte ont obtenu de meilleurs résultats dans certains tests de planification et de résolution de problèmes. Mais là, faut faire attention, c'est pas encore une preuve que cette méthode protège le cerveau. L'étude est petite, hein? Juste 47 femmes qui ont été testées et ses résultats sont préliminaires. Mais il y a quand même d'autres recherches qui seront nécessaires avant de modifier nos habitudes. Mais j'ai vraiment trouvé l'article super intéressant à lire en ce moment sur TVA Nouvelles, sur leur site officiel. On prend une courte pause et au retour, la chanson de la Coupe du Monde, Shakira et Burna Boy, Dai Dai à Viva.
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16: Bon jeudi, ici Louis-Philippe Arnoirel. L'eau du robinet pourrait être trouble ou légèrement colorée ce soir pour certains résidents de Saint-Germain-de-Grandtam. Elle sera toujours bonne à la consommation. Il est recommandé de laisser couler l'eau du robinet jusqu'à ce qu'elle redevienne claire. Des tests d'aqueduc sont planifiés ce soir sur la rue Sylvestre, menant à une courte interruption de l'alimentation. La municipalité signifie que son équipe des travaux publics tentera de minimiser les impacts en réalisant le tout dans les meilleurs délais. Et au baseball senior de la Vallée des Forts, le Saint-Fred de Drummondville doit être en action ce soir au stade Jacques-des-Hôtels afin d'accueillir les Marlins de Sorel-Tracy. Les locaux sont deuxièmes au classement derrière les Pirates de Chambly. Du côté de la LBMQ, le Brock Nutrit Lambert a défait l'Unicanva de Thetford Mines au compte de 11-3 à domicile hier. Après un point des visiteurs en début de première, la machine drummondvilloise a produit 3 points, puis 2 en troisième, 2 en quatrième et 4 en cinquième. C'est ce qui complète vos actualités Arsenal Média. 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

Un professeur américain a trouvé une façon plutôt efficace de repérer les étudiants qui utilisaient l'intelligence artificielle pour tricher. Le professeur s'appelle Jason Gibson. Lui, il a préparé une question d'examen sur la révolution industrielle. Et dans les consignes, il avait ajouté une phrase écrite en blanc, donc invisible pour les étudiants. Cette phrase demandait à l'intelligence artificielle d'ajouter le mot « Madagascar » dans la réponse, d'une façon qui n'avait aucun sens. Le piège a fonctionné. 32 étudiants sur 35 ont remis un texte contenant cette référence étrange. Certains n'avaient même pas relu leur réponse avant de l'envoyer. Les étudiants concernés ont donc échoué cette partie de l'examen. Le professeur affirme qu'il ne voulait pas les humilier, c'est pas ça, mais plutôt protéger l'intégrité de ses cours. La morale de l'histoire, là, utiliser l'intelligence artificielle sans comprendre ni relire son travail, ça peut vraiment, mais vraiment, même rapidement se retourner contre vous. Fait qu'il faut faire attention, hein? On n'utilise pas l'intelligence artificielle dans ses travaux, mesdames, messieurs. Rod Stewart en musique. Have you ever seen the rain? 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

0: Une image créée par l'intelligence artificielle aurait causé un petit malaise chez les admirateurs des Beatles, c'est à lire dans le sac de chips. Universal Music Canada faisait la promotion, dans le fond, d'un nouveau coffret consacré à Rubber Soul pour des Beatles. Là. Mais sur l'image publiée en ligne, les quatre membres du groupe avaient des visages comme déformés. Le nom de l'album était presque impossible à lire. Et il y a un autre détail qui a attiré le monde. Le fichier de l'image contenait les mots ChatGPT Image, ce qui laisse croire qu'elle avait été produite par l'intelligence artificielle. Universal Music n'a pas confirmé publiquement son origine, mais le coffret attendu le 2 octobre comprendra 5 disques vinyles, des enregistrements inédits, un livre de 88 pages et des affiches. C'est une erreur plutôt surprenante pour faire la promotion d'un groupe aussi légendaire. C'est à lire dans le sac de chips. Parlant de musique légendaire, lui, il n'a pas besoin de l'intelligence artificielle pour faire sa musique. Matt Lang, tout à l'heure, après la pause, she stole my truck. 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

0: Un numéro de Katy Perry a pris une tournure plutôt... comment je pourrais dire? C'était inattendu lors d'un récent spectacle à Malte, en Europe. Pendant qu'elle chantait « I kissed the girl, nanana », ben, la chanteuse est montée dans une... c'était une énorme bouteille gonflable portée par la foule. Fait que là, le public devait la diriger vers une paille géante. C'est installé près de la scène. Mais là, la bouteille est partie dans la mauvaise direction. Tu sais, des affaires de même, ils s'en passent presque tout le temps avec les grandes stars de ce monde et ben leur gros show. Katy Perry a dû guider les spectateurs, là, disait, avec ses mains, là, en leur demandant de la ramener. Non, c'est pas par là, la gang, c'est l'autre bord! Fait que, heureusement, elle a finalement retrouvé la scène et poursuivi le spectacle sans problème. Mais ça a été, ça a été rassurant, là, t'imagines? Elle se retrouve à l'autre bout de la scène. Au moins, elle a pu faire son spectacle. On reste dans une ambiance estivale avec l'un de ses plus grands succès. Voici Katy Perry et Snoop Dogg avec California Girls. À Viva la musique.
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L'excellente voix de Catherine sans regret, c'était minable, hein, vivace. C'est déjà tout pour moi, mon nom c'est Oli Bombardier. On va pouvoir se reparler un peu plus tard ce soir dès 18h dans les hits Viva. Sinon, je laisse place à Diane Simard qui s'en vient dans les prochaines minutes pour Viva la Casa. On se laisse avec du David Jalbert, Tu t'aimes à Viva la musique.

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13: Bonjour, ici Claude Mercier. Voici vos actualités. Le taux de chômage dans la région de Drummondville est redescendu à 5,7 % en juillet, selon Statistique Canada. Les entreprises peuvent ainsi de nouveau présenter des demandes pour recruter des travailleurs étrangers temporaires à bas salaire, au moins jusqu'à la prochaine mise à jour des données en octobre. Drummond Économique accueille favorablement ce répit, mais estime qu'il ne règle pas le manque de prévisibilité auquel font face les employeurs. Le taux d'introduction par effraction par 100 000 habitants est établi à 215 pour l'année 2025 dans Drummond, selon les plus récents chiffres de Statistique Canada publiés le 22 juillet dernier. C'est plus bas que la moyenne canadienne, mais devant celle du Québec. Si les vols de véhicules ont diminué de 16 % au pays l'an dernier, il a plutôt augmenté de 25 points dans la région. Le taux de vol à l'étalage de moins de 5 000 $ a quant à lui baissé en 2025 dans la RMR de Drummondville, au plus faible en 2 ans. Le ministère de l'Agriculture confirme un premier cas de rage du raton laveur chez un chat errant en Montérégie. Québec rappelle que cette maladie, mortelle pour les animaux comme pour les humains, peut être transmise aux animaux domestiques. Les citoyens du centre du Québec sont aussi appelés à signaler tout raton laveur, renard ou moufette présentant un comportement inhabituel. Et l'eau du robinet pourrait être trouble ou légèrement colorée ce soir pour certains résidents de Saint-Germain-de-Grantham. Des tests d'aqueduc sont planifiés ce soir sur la rue Sylvestre, menant à une courte interruption de l'alimentation. L'eau sera toujours bonne à la consommation. c'est ce qui complète vos informations. 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
6: Je vous souhaite un excellent retour. Merci de choisir Viva la Casa en mode vacances. C'est Diane Simard qui s'invite avec vous autres pour une dernière fois cette semaine. Oui, parce que demain, c'est le week-end hein, qui part à cette heure-là, à 16h. Et puis, en même temps, eh ben, je suis sur mes derniers milles. Oui, ça, c'est chacun son tour, cette histoire-là. Hein, de, on appelle ça... Comment qu'on appelle ça déjà? Ah oui! Des vacances. Ça s'en vient pour votre animatrice, mais je peux vous dire que je suis très heureuse de vous accompagner. Je suis jamais tannée de vous jaser. C'est ça qui est le fun, hein? C'est ça qui est agréable. Aimer son travail. Je veux pas être têteuse, mais c'est un peu de même pareil que ça se passe. Et puis, justement, on jase. Puis, je veux vous parler de mode, de tendance. Pinterest a dévoilé, là, comme ça, ce qui était les plus populaires dans ses recherches concernant la mode pour cet été. On va s'en jaser ensemble, puis ça peut-être nous aiguiller aussi, là, à savoir quelles sortes de beaux morceaux de linge qu'on pourrait s'acheter en fin de semaine. Et également, les vacances. Il y en a plusieurs qui en profitent, hein. Parlez-en à Justin Trudeau et Katy Perry qui sont du côté du sud de la France pour profiter comme ça de quelques journées de congé. Puis c'est important de bien se crémer. Parlez-en à Katy Perry. On va s'en jaser aussi de ça dans le retour aujourd'hui. On va faire un survol également de l'actualité artistique. Hein? Il y a un nouveau film de Marvel qui sort demain. Ouais, il y a une espèce de kit là, ben collé là, c'est rouge avec un masque là. Ouais, tisse d'étoiles. Voyez un peu de qui je parle. On aura l'occasion d'y revenir aussi. Et il y a eu quelques fuites concernant le mariage de Taylor Swift parce que ça va faire un mois qu'elle est mariée. On n'a pas encore eu les images officielles, mais ne reculant devant rien, on va s'en jaser de comment ça s'est passé. On a une bribe de comment Travis Kelce s'est senti quand il a vu arriver Taylor Swift. Oh, on aura l'occasion d'y revenir, c'est tellement beau puis romantique tout ça. Brandy et Monica en réserve pour tout de suite. Voici Bébé Rexha et Mean to Be à Viva.

L'incontournable The Boy's Mind de Brandy et Monica dans Viva la Casa en mode vacances. On a pour vous Bryan Adams en réserve. Pour tout de suite, voici Stromae et Tove Lo sur des fleurs à Viva.

0: 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Céline Dion s'invite dans un instant à Londres à venir à Viva.
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de protéger sa peau du soleil, ça c'est certain, surtout quand on est en vacances, qu'on s'expose, qu'on est étendu sur une chaise longue et qu'on se fait bronzer. Parlez-en à Katy Perry qui a son crémeur personnel. Et j'ai nommé notre ancien premier ministre du Canada, Justin Trudeau. En fait, ils ont été croqués sur le vif, photographiés dans le sud de la France. Et Justin Trudeau avait littéralement la main glissée dans le haut de la robe de Katy Perry. C'est parce qu'elle voulait crémer.

0: retenir. Alors, ils ont l'air d'être capables de bien gérer leur agenda aussi, parce que lui, quand même, sa maison est au Québec. Il a quand même ses enfants. Alors, tout ça, ça a l'air de quand même bien aller. Mais c'est sûr que ça se prend. Mais quand même, il veille à son bronzage. Moi, je trouve que c'est gentleman, à la limite. Notre prochain invité, j'espère qu'il va s'en mettre de la crème parce qu'il est du côté de Mexico pour une série de concerts. Et j'ai nommé Harry Styles qui s'invite avec As It Was dans un instant dans Viva la Casa en mode vacances. Oubliez pas de vous mettre de la crème. 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

Jeff Posé, emmêlé dans ses cheveux, c'est son plus récent extrait radio qu'on vient de s'offrir dans Viva la Casa en mode vacances. Qu'est-ce qui est à la mode cet été? On en parle dans un instant. Pour tout de suite, Willy Williams s'invite. Life is life. 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

0: De qu'est-ce qui est à la mode cet été? Eh bien, il y a Pinterest qui a dévoilé son baromètre des tendances en analysant les recherches de ses 600 millions d'utilisateurs mensuels. Alors, ça en fait du monde. Et ce qu'on a pu constater, c'est qu'à l'approche de la Coupe du monde qui s'est terminée le 19 juillet, la mode vibrait vraiment au rythme là, du style foot, du style soccer. Alors, on recherchait vraiment cette tendance-là. L'esprit racer également est vraiment présente. Alors, on parle après le soccer que là, c'est la Formule 1 qui s'impose comme une référence mode également incontournable cet été. Alors, les recherches sur Pinterest pour les looks Formule 1 ont bondi de 483%. On parle également d'un engouement pour le style marin. Alors, les chemises à rayures, l'intérêt a progressé de 1962%. Classique ou coloré, on dit que ça séduit par une allure évidemment intemporelle. C'est élégant, estival également. Les chaussures bateau continuent aussi leur ascension. Alors, c'est très, très, très à la mode. Parlant de chaussures, il y a également les chaussures running, là, les fameuses chaussures confortables, la Adidas, New Balance, ça aussi c'est un look très recherché, Nike, alors ça marche au bout. Le pantalon capri est de retour et ça s'impose comme l'une des pièces phares cet été avec une hausse des recherches de 527%. Et on s'en est glissé un mot un petit peu plus tôt cette semaine, le foulard bandana, très à la mode cet été, on le porte partout. Les recherches ont progressé de 424% et les recherches consacrées à la manière de nouer un foulard sur un sac à main ont augmenté de 217%. Alors qu'on le mette autour d'un sac à main, autour du cou, littéralement dans les cheveux, le bandana a la cote. Amusez-vous avec les clubs, ajustez ça avec vos kits. Max McNair en avenir dans un instant. 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
11: Bonjour, ici Claude Mercier. Voici vos actualités. Le taux de chômage dans la région de Drummondville est redescendu à 5,7% en juillet, selon Statistique Canada. Les entreprises peuvent ainsi de nouveau présenter des demandes pour recruter des travailleurs étrangers temporaires à bas salaire, au moins jusqu'à la prochaine mise à jour des données en octobre. Drummond Économique accueille favorablement ce répit, mais estime qu'il ne règle pas le manque de prévisibilité auquel font face les employeurs. Le taux d'introduction par effraction par 100 000 habitants est établi à 215 pour l'année 2025 dans Drummond, selon les plus récents chiffres de Statistique Canada publiés le 22 juillet dernier. C'est plus bas que la moyenne canadienne, mais devant celle du Québec. Si les vols de véhicules ont diminué de 16 % au pays l'an dernier, il a plutôt augmenté de 25 points dans la région. Le taux de vol à l'étalage de moins de 5 000 a quant à lui baissé en 2025 dans la RMR de Drummondville, au plus faible en 2 ans. Le ministère de l'Agriculture confirme un premier cas de rage du raton laveur chez un chat errant en Montérégie. Québec rappelle que cette maladie, mortelle pour les animaux comme pour les humains, peut être transmise aux animaux domestiques. Les citoyens du centre du Québec sont aussi appelés à signaler tout raton laveur, renard ou moufette présentant un comportement inhabituel. Et l'eau du robinet pourrait être trouble ou légèrement colorée ce soir pour certains résidents de Saint-Germain-de-Grantham. Des tests d'aqueduc sont planifiés ce soir sur la rue Sylvestre, menant à une courte interruption de l'alimentation. L'eau sera toujours bonne à la consommation. C'est ce qui complète vos informations. 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
5: Toujours Diane Simard qui est en poste avec vous autres jusqu'à l'arrivée de vos hits Viva sur le coup de 18h. Un gros merci de choisir Viva la casa en mode vacances. On va faire un survol du monde du showbiz. Il y a un guitariste d'un groupe légendaire qui va nous offrir de la nouveauté en solo. Bien hâte de vous jaser de ça aussi, la sortie d'un gros film attendu demain. On y reviendra également. On aura de l'excellente musique avec nous autres. Taylor Swift est en réserve. Parlant de films, vous savez qu'elle sera là avec la chanson thème du tout dernier Histoire de jouets 5, Knew It, A Knew You, qui a dépassé le milliard de dollars au box-office mondial. Et vous savez qu'elle s'est mariée, là. Ça va faire un mois bientôt, le 3 août prochain. Et là, malgré qu'on n'a pas eu d'image officielle encore de Taylor Swift et de ce mariage-là avec Travis Kelce, il y a des informations qui sortent au compte-gouttes. Puis là, ben, on sait à peu près là dans quelle émotion était Travis Kelce quand il a vu apparaître Taylor dans l'allée. Je vais vous parler de ça. Oh, comme si on y était. Ça n'a pas de bon sens. C'est tellement beau. C'est romantique. C'est le fun d'en jaser dans ce temps-là. C'est le fun quand c'est beau, hein? C'est le fun également quand je vois que U2 s'amène avec One. Ça va tellement être bon. Et Max McNown fait son entrée pour tout de suite avec Better Me For You parce qu'ici, c'est Viva la musique. On vous offre que le meilleur à Viva.
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Se réinventer, c'est tellement bon. U2 avec leur classique One dans Viva la Casa en mode vacances. Et là, ils viennent de nous sortir un tout nouveau single, Street of Dreams. Et ce serait le premier extrait officiel du prochain album studio attendu pour la fin de l'année de la part de U2. Alors, restez à l'affût. Voici les trois accords avec Cœur de Pirate sur Toujours les vacances.

0: Taylor Swift s'invite dans un instant à Viva la Casa en mode vacances. Et bientôt, ça fera déjà un mois qu'elle a dit oui à Travis Kelce. Le 3 août prochain, on fêtera le 1 mois du mariage. Très, très, très médiatisé, malgré qu'on n'a pas vraiment vu d'image encore. On n'a pas vu pantoute, d'ailleurs, parce que vous savez que les images officielles du mariage de Taylor Swift et Travis Kelce, ça va venir de Taylor, parce qu'elle avait toute une équipe pour capter en vidéo, en audio aussi, j'imagine. En tout cas, elle voulait contrôler ce qui allait se passer là-bas. Tous les invités devaient laisser leur cellulaire à l'entrée, les 1000 invités qui étaient là. Et semble que ça l'a permis aussi de décrocher, de passer une meilleure soirée. Imaginez, vous allez dans un mariage, dans une soirée, on prend le téléphone à l'entrée. Il me semble qu'on a juste ça à faire, là, profiter. On est juste concentré là-dessus. Et malgré qu'on n'a pas encore les images ou encore ce qui s'est passé, parce que les invités ont également signé une entente de confidentialité, il y a quand même des informations qui sortent au compte-gouttes. Et la dernière en tête de liste, c'est celle du commentateur sportif américain Joe Buck, qui est revenu sur la cérémonie dans un épisode de podcast il y a quelques jours à peine. C'est Madame Figaro qui nous rapporte ça. Et il dit que ça avait l'air tellement sincère, les vœux échangés entre Taylor Swift et Travis Kelce. Et dit Travis était déjà en larmes en regardant ses nièces descendre la petite allée qu'il avait construite. Et dit, puis quand Taylor est apparu, il s'est complètement effondré. Il dit, les quatre filles de son frère tenaient le rôle de demoiselle d'honneur. Austin Swift, le frère de Taylor, avait été choisi comme témoin. Et ça a l'air que leur vœu était assez long, mais très bien écrit, drôle, tendre et profondément émouvant. Et il dit que ça semblait tellement authentique. On avait vraiment l'impression qu'ils étaient en train de se marier, pas d'assister à une simple cérémonie. Alors tout ça, ça a l'air extrêmement sincère. Et il dit que c'était assez réel comme cérémonie quand même, de croiser Tom Cruise en allant aux toilettes, Brad Pitt, Scarlett Johansson, Hugh Grant, Tom Hanks, Jennifer Lopez, ça surprend quand même. Elle s'invite avec un new hit, a new you, dans un instant, Viva. 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

Quelques nouvelles qui ont retenu l'attention dans le monde du showbiz en ce 30 juillet, ça s'en vient dans un instant. Et justement, parlant de ça, Clément Jacques nous a partagé une belle nouvelle. Il fait le tournage de Horizon Performance, une émission qui est diffusée du côté de RDS. Il est question d'Harley Davidson dans cette émission-là. Alors, ce sera diffusé dans quelques mois. C'est ce qu'il nous a partagé sur ses réseaux sociaux. Le voici en musique avec Marie-Mé dans

0: monde du showbiz, on apprend que le légendaire guitariste de Black Sabbath, Tony Iommi, va sortir un premier album solo en plus de 20 ans. Alors, ce sera le 23 octobre prochain qu'on pourra mettre la main sur From the Dark. Lui qui planche sur cet album-là depuis un certain temps déjà, il avait quand même tout mis sur pause pour organiser Back to the Beginning, le concert d'adieu qu'Ozzy Osbourne a offert à ses admirateurs. Alors, il y a même un premier extrait, World Alone, qui est disponible sur une variété de plateformes. Iommi l'a présenté d'ailleurs lui-même lors d'un événement diffusé sur sa chaîne YouTube. Il a beau être âgé là, de 78 ans, il est très actuel puis il sait comment ça marche la promotion d'un nouvel album. On reste en musique, je vais vous parler du groupe sud-coréen de K-pop BTS qui a annoncé qu'il ne soumettrait pas sa candidature au prix Grammy 2027 parce qu'on a introduit une nouvelle catégorie, c'est-à-dire une catégorie consacrée à la pop asiatique, et le groupe estime que la musique ne devrait pas être jugée en fonction de la langue ou de l'origine géographique. Ils ont dit par voie de communiqué, nous avons décidé de ne pas participer au Grammy cette année. Ils ont dit, nous espérons que notre musique est écoutée et appréciée pour ce qu'elle est plutôt que d'être rangée dans une catégorie en fonction de la région ou de la langue. Alors, c'est quand même un gros coup pour l'organisation. Et c'est demain que sort le tout nouveau Spider-Man, un jour nouveau où Tom Holland va reprendre le rôle de Peter Parker. Il semble que ce serait une dernière fois qu'il enfilerait le costume pour Spider-Man. Et c'est un énorme budget. On estime entre 225 et 275 millions de dollars le budget pour ce nouveau Spider-Man qui prend l'affiche demain. Et mon petit doigt me dit qu'il y a beaucoup de papas qui vont lever la main pour aller au cinéma avec leur coco, hein? Ouais, il y a des films de même où ça nous tente. J-Lo et David Guetta à venir à Viva! 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

J'ai vu une photo en studio de Bleu Jeans Bleu sur leurs réseaux sociaux. Est-ce qu'on est en train de nous concocter de la nouveauté? On reste à l'affût, c'est sûr. Mais chose certaine, ils continuent

Un gros merci d'avoir choisi Viva la Casa en mode vacances pour passer votre retour du 30 juillet. Diane Simard vous souhaite une excellente soirée sur les ondes de Viva. Les hits Viva s'invitent dans un instant. Et nous, on va se reparler pour une dernière fois avant que je puisse accrocher mon micro pour mes vacances. Demain, tout de suite après, on part ça de même. On prend le café ensemble à 8h45. Là-dessus, ben, je vous laisse avec Vilain Pingouin et Le Train. Quel bon succès signé Viva. Ciao, bonne soirée. À demain.

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12: Bonsoir, ici Claude Marquis, voici vos actualités. Le taux de chômage dans la région de Drummondville est redescendu à 5,7% en juillet, selon Statistique Canada. Les entreprises peuvent ainsi de nouveau présenter des demandes pour recruter des travailleurs étrangers temporaires à bas salaire, au moins jusqu'à la prochaine mise à jour des données en octobre. Drummond Économique accueille favorablement ce répit, mais estime qu'il ne règle pas le manque de prévisibilité auquel font face les employeurs. Et le ministère de l'Agriculture confirme un premier cas de rage du raton laveur chez un chat errant en Montérégie. Québec rappelle que cette maladie, mortelle pour les animaux comme pour les humains, peut être transmise aux animaux domestiques. Les citoyens du centre du Québec sont appelés à signaler tout raton laveur, renard ou moufette présentant un comportement inhabituel. C'est ce qui complète vos informations. 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
5: Bonsoir tout le monde, bon jeudi soir et bienvenue dans les hits Viva. C'est Ali Bombardier qui vous parle en ce moment. Vous entendez mon micro? Ouais, ok, parfait, je t'annonce. Une belle soirée qui s'annonce avec les chansons qu'on aime, les souvenirs et toute la bonne humeur ici à Viva. On ouvre l'émission avec un immense succès des années 2000. Quand j'ai su qu'on allait jouer ça en partant, j'étais comme impossible. C'est sorti en 2007, cette collaboration qui s'est hissée jusqu'au troisième rang au Royaume-Uni et a passé 13 semaines dans le top 10, une chanson où les excuses arrivent malheureusement trop tard. Apologize dans les hits Viva, la musique.
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1: Si vous l'avez pas encore vu, là, je vous invite à regarder le documentaire de Michael Jackson. Également, le film, là, c'est spectaculaire. Là. Je veux pas trop en dire, là, mais sérieusement, si vous êtes un fan de Michael et également de sa chanson, là, allez écouter ça, ça vaut vraiment la peine. Parlant de Michael Jackson, en 95, cette grande ballade est devenue la première chanson de l'histoire à entrer directement au numéro 1 du Billboard Hot 100. Voici le roi de la pop, Michael Jackson, avec You Are Not Alone, à Viva la musique.

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1: Sarah Bareilles s'emmène après la pause avec Love Song, qui est un retour en 2007, mais également du James Blunt. Goodbye, my lover. Goodbye, my friend. Ça arrive dans les prochaines minutes. Sinon, Si j'étais son soleil, d'Olivier Dion également. Le rien que des gros hits dans les hits Viva. Restez là, là. Proche, là. Partez pas trop tôt. Vous avez le temps de faire une petite pause puppy. Mais après, revenez tout de suite.
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1: Est-ce que vous étiez là dans les années 80? Je dis ça parce que moi, je suis né en 98. Mais dans les années 80, il y a eu un gros classique tiré de l'album Like a Virgin, celui qui a confirmé Madonna comme reine de la pop, un refrain qui est devenu un incontournable. On va écouter Material Girl à Viva. La chanson a été produite par Neil Rogers, le guitariste du groupe Chic. Et elle s'est rendue jusqu'au deuxième rang aux États-Unis. Son vidéoclip est aussi devenu célèbre grâce à son décor rempli de bijoux et à la robe rose de Madonna. Le concept s'inspirait directement d'un numéro de Marilyn Monroe dans le film « Les hommes préfèrent les blondes ». Madonna avec Material Girl à Viva, la musique.

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1: Ça sent le fromage. Parce que, à cette heure-ci, là, je l'ai dit cette semaine, mais je suis tout seul. Okay? À partir de cette heure-ci, là, je suis tout seul à la station. J'enlève mes souliers. C'est pour ça que ça pue un peu le fromage bleu. Mais au moins, il n'y a personne ici qui peut me juger. Puis je fais de la radio. Fait que personne ne peut le sentir. Mais vous pouvez sentir le rythme de la musique ici à Viva. Plusieurs gros hits qui s'amènent dans les prochaines minutes. Sinon, je vous souhaite une excellente soirée. On se reparle dès demain pour la fiesta, hein? Les fiestas de Viva, vendredi, demain, dès 16h. Et également, je vais vous accompagner en fin de semaine, le samedi, également de 16h jusqu'à 19h. Mon nom, encore une fois, c'est Ali Bombardier. Je vous souhaite une très belle soirée. Et on se reparle très bientôt. Bye bye tout le monde.
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3: Bonsoir, ici Claude Marquis, voici vos actualités. Le taux de chômage dans la région de Drummondville est redescendu à 5,7% en juillet, selon Statistique Canada. Les entreprises peuvent ainsi de nouveau présenter des demandes pour recruter des travailleurs étrangers temporaires à bas salaire, au moins jusqu'à la prochaine mise à jour des données en octobre. Drummond Économique accueille favorablement ce répit, mais estime qu'il ne règle pas le manque de prévisibilité auquel font face les employeurs. Et le ministère de l'Agriculture confirme un premier cas de rage du raton laveur chez un chat errant en Montérégie. Québec rappelle que cette maladie, mortelle pour les animaux comme pour les humains, peut être transmise aux animaux domestiques. Les citoyens du centre du Québec sont appelés à signaler tout raton laveur, renard ou moufette présentant un comportement inhabituel. C'est ce qui complète vos informations. 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

On est jeudi soir, 30 juillet 2026. Merci d'avoir choisi votre radio à Drummondville pour passer cette soirée. Moi, c'est Mathieu Guimond. On va passer la soirée ensemble. On va mettre des choses dans votre agenda. On va parler actualité. Bref, pas mal d'affaires à vous proposer ce soir en étant bien branché à votre radio. Que vous nous écoutiez, bien sûr, via votre bon vieux poste de radio, que ce soit encore dans l'auto ou même via notre site web. Hein, c'est la meilleure façon de pouvoir faire en sorte qu'on vous accompagne partout sur la route, partout durant vos vacances. Vous allez sur notre site web et vous allez retrouver en haut à droite du site un gros piton play. C'est l'écoute en ligne. Vous appuyez là-dessus. Voilà, c'est parti. On vous accompagne pour toute la journée. Peu importe où vous avez décidé d'aller. Pas besoin d'application compliquée. Non, site web, voilà. Le tour est joué pour qu'on puisse vous suivre partout sur la route des vacances. D'ailleurs, vous nous écoutez de quel endroit jeudi soir? Qu'est-ce qui se passe devant pour vous? Vous envoyez vos messages via nos réseaux sociaux, notre site web. Vous pouvez vous appeler également, vous texter.

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4: Voici vos nouvelles, Arsenal Média. Dans le cadre de la stratégie québécoise d'économie d'eau potable, la ville de Drummondville invite les citoyens à réduire leur consommation d'eau. Elle vise une moyenne de 184 litres par personne par jour d'ici la fin de l'année, comparativement à 246 litres en 2020, soit une réduction de 25 %. La Fédération des établissements d'enseignement privé du Québec souhaite accueillir davantage d'élèves éprouvant de grandes difficultés d'apprentissage ou d'adaptation pour aider le réseau public. Pour ce faire, elle a besoin que le ministère de l'Éducation lui accorde un permis en conséquence. La FEEP ciblerait les établissements ayant déjà certains éléments favorables, citant le Collège Saint-Bernard à Drummondville. Les travaux de forage prévus à Saint-Lucien se poursuivront demain sur la route des rivières. Le chantier vise à caractériser les sols entre Sainte-Clotilde de Horton et la route 255. Les usagers sont invités à faire preuve de prudence à l'approche de la zone des travaux. Finalement, côté météo, à Drummondville, ce soir et cette nuit, c'est nuageux avec 60 % de probabilité d'averse et un risque d'orage. Le minimum, lui, est de 18 degrés.
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